20h06 dans les soirées, comme je sais pas, Ariane qui vous accompagne à la radio, qui vous garde et qui vous en offre toujours plus grâce à notre radio Bingo de la Mauricie. 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Mais finalement, laissez-leur leur argent. 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Et vous allez avoir beaucoup de plaisir tout au long de l'été à essayer de les gérer. Imagine l'enfant qui débarque là, puis qui achète 3 500 $ de bonbons. Ça serait quand même assez intense, mais c'est quand même 3 500 $ à gagner. Alors, je vous souhaite la meilleure des chances. Voici Mohambi, c'est la vie en rose à Country Pop.

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La gang, dans la dernière heure, je vous en ai parlé à quel point la cause du cancer, c'est une cause qui me tient à cœur. Il y a eu la soirée des Lilas, mais là, le 6 juin prochain, il y aura le relais pour la vie du côté de Shawinigan, au parc de grand-mère. À chaque année, là, c'est une soirée vraiment unique où on allume des lanternes, on fait un sentier de lanternes à la mémoire de ceux et celles qui se sont battus et pour, qui sont encore en vie peut-être ou qui sont décédés. On leur rend hommage pour leur combat et on amasse énormément de fonds. Alors, si jamais là, vous avez envie de participer à cette soirée-là, il n'est pas trop tard pour vous créer une équipe pour aller marcher au relais pour la vie. Une super de belle soirée également. Là, vous allez voir, il y a des survivants du cancer qui sont là, qui marchent à côté de leurs proches. Il y en a d'autres qui marchent en mémoire de ceux qui nous ont quittés. Alors, il n'est pas trop tard. Il vous reste encore du temps pour créer votre équipe, ramasser de l'argent et pouvoir participer au relais pour la vie. Ça se déroule le 6 juin prochain. Alors, dans deux semaines, ce sera du côté du parc de grand-mère à Shawinigan. Tous les détails, évidemment, se retrouvent sur le relais pour la vie pour avoir toutes les informations. Voici Marc Dupré, c'est Rien ne finit jamais à Country Pop.

5 heures d'un blitz d'une heure de hit sans arrêt. Ariane qui vous accompagne. J'espère que vous passez un excellent jeudi jusqu'à présent. Demain, dernière chance de repérer l'indice concours pour remporter vos billets pour aller au Grand Prix de Trois-Rivières cet été. Le Grand Prix qui a écouté ses partisans, là, vous êtes des amateurs de NASCAR et vous aviez besoin encore plus de courses de NASCAR. Ben, c'est ce qu'on vous offre cet été au Grand Prix de Trois-Rivières. Alors, si jamais vous êtes des amateurs de vitesse, de course, que vous avez envie de vivre peut-être pour la première fois l'expérience du Grand Prix Trois-Rivières, mais soyez à l'écoute. Demain, Steph Veillette aura un autre indice pour vous et elle fera également une personne gagnante là, de cette paire de billets pour aller au GP3R. Je vous souhaite la meilleure des chances. Voici Lara Fabian, c'est dire à Country Pop. Plus

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C'est déjà la fin pour moi dans les soirées Country Pop. Un bonheur de vous avoir accompagné. Ne manquez pas demain la journée spéciale Luke Combs dès 13h. Une chanson à l'heure pour célébrer le grand retour de Luke Combs en seul québécois. J'aurai d'ailleurs pour vous la nouveauté New Country du vendredi à vous présenter. C'est un artiste qui joue juste avant Luke Combs, parfait avant le spectacle de demain soir. Je vous présente ça demain. Et bien sûr, on aura pour vous tout au long de la journée des super de beaux prix, de la bonne humeur, du New Country à profusion. Et ça débute dès 6h demain matin avec Nico Bellemare qui sera là pour vous accompagner dans Country Pop le matin avec votre petit café matinal avant de vous rendre à cette dernière journée de travail de la semaine. Quant à moi, ben, je vous retrouve dès 13h pour lancer officiellement le week-end. Et d'ici là, ben, on se laisse avec les soirées 100% musique franco. Et ceux qui ouvrent le bal ce soir, ben, c'est les deux frères. Et à tous les vents, à Country Pop. À demain tout le monde. Thank you.

0: vous le présenter.
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0: Jeudi 28 mai 2026. Ici Robert Savard, en manchette. La vente de Duchesne et fils de Yamachiche au groupe Zohar, une entreprise montréalaise, sera annoncée sous peu. La tenue d'une prière de l'Aïd al-Adha dans un lieu privé à Trois-Rivières a déclenché une vague de commentaires haineux et des menaces sur les réseaux sociaux, certains évoquant même des appels à la violence. Bonne fin de journée. L'ancien joueur de hockey, Claude Lemieux, est décédé. Il avait remporté 4 fois la Coupe Stanley au cours de sa carrière de joueur avec 3 équipes différentes, les Canadiens, les Devils et l'Avalanche. Il avait aussi disputé son lot de matchs internationaux pour le Canada. En entrevue avec Mario Langlois en février 2025, il avait déclaré que son but contre les Oilers de 1986 restait le meilleur moment de sa carrière de joueur.
1: Un des plus beaux moments de ma carrière, c'est de voir la réaction des joueurs, mais surtout de Larry Robinson, qui m'avait pris dans ses bras, qui avait les larmes aux yeux, et puis qui me serrait, puis il me laissait pas aller. C'est vraiment là que j'ai vu que ça voulait dire de gagner à Montréal, puis de faire partie de la famille des Canadiens.
0: La Sûreté du Québec a ouvert une enquête dans le but de déterminer les circonstances entourant la découverte d'un corps le long d'un cours d'eau à Sainte-Anne-de-la-Pérade. C'est un passant qui a contacté les policiers après avoir fait la macabre découverte. Les services d'urgence ont été dépêchés sur le boulevard de Lanaudière. Le décès a été constaté sur les lieux. On possède peu d'informations sur l'âge et le sexe de la victime. La vente de Duchesne et fils de Yamachiche au groupe Zohar, une entreprise montréalaise, sera annoncée sous peu. Selon nos sources, le dossier est avancé au point où les employés ont été mis à la porte par l'organisation actuelle et réembauchés automatiquement par Zohar. Le député de Berthier-Masquinongé, Yves Perron, a réagi de façon prudente en expliquant qu'il ne peut tout révéler pour l'instant. Toutefois, il admet que ce n'est qu'une question de formalité pour la suite.
2: Ben, c'est très heureux. Écoutez, moi aussi, j'attends la confirmation officielle. Je suis en contact toujours, bien évidemment, avec l'entreprise qui reprend, et ainsi de suite. Là, je pense que ça va se concrétiser. On ne peut pas rien dire d'officiellement pour l'instant, puisque c'est pas passé. Par contre, dès que ça sera repassé au tribunal, je pense que là, on va être correct. Puis ça va être une belle célébration pour la région, parce que de préserver ces 140 emplois-là, c'est un poumon économique important pour Masquinongé.
0: Rappelons que le 7 mai dernier, en Cour supérieure, le contrôleur a fait volte-face et a recommandé l'offre de reprise du groupe Zohar plutôt que la liquidation. Le projet de ce repreneur, qui s'accompagne d'un dépôt non remboursable de 500 000 $, prévoit la relance des activités et le remboursement intégral de la Banque Royale. La transaction sera bientôt officialisée par la Cour supérieure. La tenue d'une prière, l'Aïd al-Adha, dans un lieu privé à Trois-Rivières, a déclenché une vague de commentaires haineux et de menaces sur les réseaux sociaux, certains évoquant même des appels à la violence. Le maire Jean-François Aubin condamne fermement ces propos et appelle au calme, rappelant que l'événement était légal et que le vivre ensemble repose sur le respect. La police est au courant des messages, mais aucune plainte n'a été déposée. Environ 200 personnes ont participé à la prière sans incident. L'organisateur se dit choqué par l'ampleur de la haine exprimée en ligne. La Mauricie accuse un retard de 12,4% de productivité par rapport au Québec, un écart encore plus marqué dans le secteur manufacturier où la région se situe près de 30% sous la moyenne provinciale. L'économiste Frédéric Laurent confie que ce déficit s'explique par un passé industriel centré sur la grande entreprise, un manque de main-d'œuvre qualifiée, un niveau de formation insuffisant pour le numérique et des investissements freinés par l'incertitude géopolitique. Malgré une croissance régionale de 25%, les gains demeurent trop faibles dans la fabrication. Les investissements d'Investissement Québec profitent davantage au centre du Québec qu'à la Mauricie. Un sommet régional réunira 400 participants le 8 juin afin de définir des mesures concrètes pour stimuler l'innovation et la productivité. Le ministre du Travail, Jean Boulay, se dit prêt à réfléchir aux nouvelles normes du Code du bâtiment. Il a annoncé hier le report de leur entrée en vigueur à octobre 2027 à cause des coûts et des délais anticipés par l'industrie de la construction.
3: Les normes, il y en aura toujours trop. Mais à quelque part, ça en prend aussi un certain niveau de normes. C'est pour ça que je réfère à l'équilibre. Oui, moi, je suis prêt à regarder les normes puis à les raffiner pour que ce soit compatible avec la capacité de l'industrie puis les besoins de la population. situation.
0: Des élus caquistes s'indignent que le chef conservateur Éric Duhaime ait surnommé la première ministre « ma tante Christine ». M. Duhaime a tenu ses propos mercredi lors du lancement de sa campagne dans Bellechasse, selon le quotidien Le Soleil. Voici les réactions des ministres Martine Biron et Samuel Poulain.
4: Honnêtement, ça manque totalement d'élégance. Je ne l'ai pas entendu. Je ne connais pas le contexte, mais c'est inadmissible de traiter un premier ministre au Québec de cette façon-là.
5: C'est exactement pour ça que cet homme-là sera jamais premier ministre du Québec. Les propos qu'il a tenus envers les femmes sont inacceptables. Vraiment, très mauvais atterrissage en Chaudière-Appalaches.
0: Voilà qui complète l'information. 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
1: Oh, les semaines se suivent et ne se ressemblent pas parce que les petites jokes habitou sont toujours renversantes à chaque semaine.
2: Oh, et surtout, ouais, sur le dos.
3: Surtout jamais les mêmes. Alors, oui, c'est ça qui est demandé. Pour ça, je travaille fort. Oui, là. Oui. Des fois, je me dis, coudonc, j'ai-tu raconté ça? Là?
1: C'est non, un contrat en soi.
2: Mais c'est pas grave, ils sont bonnes. Fait que même si tu le disais deux fois. Là,
3: non, non, non, non, non, non, non, non. OK, alors, et ça part comme si suit.
2: Comme si suit.
3: Êtes-vous prêts?
1: Oui, on est prêts.
3: OK. Comment appelle-t-on une gousse d'ail qui rebondit sur un mur? Le retour du Jedi. Que donne des seins d'une grand-mère? Du lait en poudre. OK, celle-là est écœurante. Êtes-vous prêts? Docteur, combien de temps me reste-t-il à vivre? 10. 10 ans, dis-moi. 10. 9. Oh! C'est quoi la différence entre le Canadien et une coccinelle?
1: Oh, on est dans le thème.
3: La coccinelle a plus de points.
2: Ah, ouais, ouais, ouais. Ça, c'est ouais, très c'est d'actualité, vrai, Brigitte.
3: Oh, ça, c'est deux blondes qui jasent. La blonde a dit, hey, mon amie est enceinte de 18 mois. Elle attend des jumeaux. T'as pointu. OK, petit jeu de mots savoureux. Quel est le nom du gars qui est enfermé dans une cage avec trois lions affamés? Ils vont l'avaler. Ah ouais. Oh, pourquoi une blonde a jeté sa guitare? Parce qu'il y avait un trou au milieu. Je connais un couple de dentistes, Adam Carrier et sa femme Anne Arache.
1: Okay, Adam Carrier, il y en a un vrai, hein, que c'est un dentiste qui s'appelle Adam Carrier.
3: Hey, non, mais ça, c'est vraiment
2: pas comme nom de dentiste. Choix avec dentiste. Ouais, non,
3: c'est j'aime ça. OK, il en reste une et j'espère que vous allez l'aimer, c'est la meilleure. Savez-vous pourquoi une blonde est contente de réussir un casse-tête en 3 ans?
2: Non.
3: Parce que sa boîte, c'est écrit de 2 à 6 ans. Hey, c'était mon édition du jeu.
1: Ça part bien la fin de semaine.
3: Merci.
2: Oui.
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1: Presque midi, 11h59 minutes, Robert Bernard. Donc, des fois, je me mêle de Robert.
2: Oui,
1: ça arrive pas souvent.
2: Bon,
1: hein? Ça arrive pas souvent,
2: mais non, c'est vrai.
1: Mais bon, Robert Bernard, là, qui est avec moi ce midi, ça devient mêlant. Robert, on revient sur Duchesne et fils du côté de Yamachiche. Un petit update là, dans le dossier de Duchesne, parce qu'on sait que on négociait, puis que, bon, on est tout près d'une entente, mais là, ça regarde bien. Là, ça regarde bien.
2: On avait su du député de Masquinongé il y a quelques jours à peine que en fait, l'acheteur, le groupe Zohar de Montréal, est en train d'évaluer et d'aller chercher des appuis gouvernementaux. C'est ce qu'il restait à faire.
1: Okay.
2: Et la vente de Duchesne et fils de Yamachiche, on peut le dire maintenant, grâce à une source fiable, ça va être annoncé sous peu, dans quelques jours. Le dossier est tellement avancé que on a su que les employés de Duchesne et fils avec l'ancien propriétaire ont été mis à pied, ont été, si on veut, ont pris la porte. Et Zohar les a repris, a repris ceux qui ne se sont pas déjà trouvés autre chose.
1: Okay.
2: Le député de Berthier-Masquinongé, Yves Perron, je l'ai eu en entrevue ce matin, et il m'a dit tout simplement: je ne peux pas parler tant que ce dossier-là finira pas en cour supérieure. Mais il dit, lorsqu'il aura passé le tribunal, c'est une formalité pour vraiment confirmer le tout, eh bien, il pourra parler. Mais pour l'instant, il a tenu à nous dire ceci.
3: Ben, c'est très heureux. Écoutez, moi aussi, j'attends la confirmation officielle. Je suis en contact toujours, bien évidemment, avec avec l'entreprise qui reprend, et ainsi de suite. Là, je pense que ça va se concrétiser. On ne peut pas rien dire d'officiellement pour l'instant, puisque c'est pas passé. Par contre, dès que ça sera repassé au tribunal, je pense que là, on va être correct. Puis ça va être une belle célébration pour la région, parce que de préserver ces 140 emplois-là, c'est un poumon économique important pour Masquinongé.
2: Et rappelons que le 7 mai dernier, là, on a commencé à comprendre que ça s'en allait du bon bord lorsque le contrôleur, qui était en cour supérieure, a fait volte-face. Pour lui, il n'était plus question de liquider les actifs de Duchesne, mais bien de recommander l'offre de reprise du groupe Zohar plutôt que la liquidation. Le projet de ce repreneur, ben, il s'accompagne d'un dépôt non remboursable de 500 000 $. Il prévoit la relance des activités et le remboursement intégral à l'un des créanciers principaux, c'est-à-dire la Banque Royale. Et pour finaliser tout ça, ben, ça va prendre on va devoir siéger en cour supérieure, tout ce beau monde-là, pour avoir, si on veut, l'absolution du tribunal. Ça va être la dernière étape. J'ai joint le maire de Yamachiche ce matin, qui me disait au début n'avoir rien de nouveau, mais finalement, encore là, en dehors des ondes, il m'a dit qu'il attendait juste une confirmation officielle, et ça va suivre.
1: On attend que le tribunal se prononce, puis ça devrait être favorable, puis on attend les signatures, c'est à peu près ça.
2: Oui, et il y a au-delà de 140 emplois, faut le dire, Yannick, qui sont préservés. Le salaire, à ce qu'on nous a dit, ce que j'ai entendu, c'est qu'il est moindre que ce que Duchesne payait, mais quand même, on préserve les emplois.
1: Oui, c'est le principal. Merci beaucoup, Robert, de ces détails-là. On va continuer ça à suivre de près, donc, cette situation-là. Là, parce que oui, ça va être une bonne nouvelle quand ça va être annoncé. Malgré que c'est déjà très, très, très encourageant, là, ça va être une très bonne nouvelle. Merci.

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3: On dirait que le soleil veut percer au travers des nuages, mais c'est pas mal le nuageux. Il y a des averses aussi peut-être de prévu à 40% là, pour cet après-midi. On a 14 degrés un peu partout là, présentement dans la région. Robert Savard de la Salle des Nouvelles est avec moi en studio. Robert, on parle d'un gros projet du côté de la MRC de Mikinak. T'en as parlé d'ailleurs avec la préfète Caroline Clément. Un nouvel immeuble pour ce qui est des locaux, les bureaux de la MRC, c'est ça?
4: Oui, les bureaux de la MRC sont situés sur la rue Notre-Dame à Saint-Tite, sur la rue principale donc. Et c'est rendu beaucoup trop petit parce qu'il y a eu de plus en plus d'emplois avec les dernières années. L'immeuble actuel non plus n'est plus aux normes parce qu'il n'est pas accessible pour les personnes à mobilité réduite. Alors, ce que la MRC a fait, c'est qu'elle s'est portée acquéreur d'un immeuble ou d'un bâtiment qui est situé tout juste à côté de celui de la MRC.
3: Okay.
4: Alors, ce qu'on va faire, c'est qu'on va on va le détruire, on va le reconstruire et on va l'annexer au bâtiment principal.
3: Okay.
4: Alors, c'est à peu près ça qui va arriver. C'est quand même un investissement important, 5,5 à 6 millions de dollars.
3: Mmh,
4: j'ai eu l'occasion d'en parler ce matin avec la préfète, Mme Caroline Clément. On peut entendre.
5: En fait, juste pour clarifier la situation, c'est pas la bâtisse actuelle qui va être démolie. C'est la bâtisse qui est à côté. Là. C'est celle qu'on a achetée, là, voisin de la MRC actuelle.
4: Comment c'est accepté là, du côté du Conseil des maires? On a cru observer une certaine résistance de la part de certains élus. Est-ce que c'est encore le cas?
5: Bien, en fait, on a quand même expliqué certains paramètres, démystifié certains... certaines problématiques peut-être qui perduraient là, dans la compréhension du projet. C'est quand même un projet qui date de 2022. Les premières discussions ont eu lieu en 2022. Ensuite, si je ne fais pas erreur, 2023 ou 2024, il y avait eu différents plans d'architecture qui avaient été présentés aux élus du temps. Donc, ça avait été un choix là, architectural là, de ce moment-là. Et c'est certain qu'avec une nouvelle date d'élu, tu sais, puis là, on parle là, de 2022-2023, donc ça fait déjà quatre ans là, presque, là, donc que le projet est sur la table. Et là, il y a eu quand même là, une certaine information à transmettre aux élus, aux nouveaux élus. Donc, le pourquoi, c'est quoi les démarches qui ont été faites, les subventions associées. Donc, c'est pour ça que c'est quand même un gros dossier.
4: C'est un gros dossier qui va être financé à quoi, à 80% par le gouvernement du Québec?
5: C'est à peu près ça. En fait, le dépôt a été, pour la demande de subvention, ça a été fait. Tout dépendant des matériaux qu'on utilisait pour la rallonge, ça pouvait jouer entre 71 et 79. Donc, on serait assujetti à avoir la subvention de 79.
4: Donc, c'est quand même un projet important.
3: Oui,
4: on parle de 6 millions de dollars. Bon, si on fait un léger calcul, un calcul rapide, il y a une portion de 1,2 million de dollars qui va être répartie entre les 10 municipalités de la MRC de Mikinak au prorata de la population, ça va de soi. Donc, ce sont c'est probablement là une quote-part qui va jouer aux alentours entre 50 000 et 150 000 dollars par municipalité pour combler le 1,2 million qui est manquant. L'appel d'offres donc a été publié sur le site du gouvernement du Québec, mais aussi sur le site de la MRC de Mikinak. Ça a été fait le 25 mai dernier, donc c'est encore tout récent.
3: Mm-hmm.
4: Les soumissions vont être acceptées jusqu'au 11 juin prochain, 15h, et on va les ouvrir à 15h15. Et par la suite, au niveau des délais de réalisation de ce projet-là, si tout se déroule normalement, en octobre, on devrait commencer les travaux pour une livraison possible quelque part aux alentours de la fin de 2027.
3: OK, donc quand même un gros projet en plein cœur de Saint-Tite aussi. Donc.
4: Exactement.
3: Et sans doute qu'on fait attention pour faire ça hein, aussi en même temps que le festival aussi.
4: C'est sûr et certain.
3: Sans doute. Merci beaucoup, Robert, de ce détail-là.
4: Ça fait plaisir.

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1: Ouais, c'est pas une grosse nouvelle si je vous dis que les routes au Québec c'est ordinaire, que l'état des routes ça fait dur au Québec. Et ben il y a le ministre des Transports Benoît Charrette ce matin qui a reconnu que son ministère n'investit pas assez, n'investit pas suffisamment pour maintenir la qualité là des infrastructures routières au Québec. Et selon des documents qui ont été obtenus par Cogeco Nouvelles notamment, on dit que la moitié des routes du Québec sont en mauvais état. On peut entendre d'ailleurs le compte rendu de Louis Lacroix de Cogeco Nouvelles qui a décortiqué tout ça pour nous.
2: Au Québec, 51% des routes sont en mauvais état et le tiers en très mauvais état. Le ministre des Transports, Benoît Charrette, reconnaît le sous-investissement.
3: Nous avons au Québec un sérieux défi au niveau du maintien de nos actifs.
2: Pour maintenir nos routes dans leur état actuel, il faudrait investir 31 milliards, un chiffre que le ministre refuse de confirmer.
3: Le chiffre exact à jour est confirmé est de 24,5 milliards de dollars.
2: Et pour expliquer l'état déplorable des routes, le ministre des Transports accuse les gouvernements précédents.
3: Le retard que vous avez causé prend du temps à être
4: ministre, pensé, monsieur le ministre.
2: Louis Lacroix, Cogeco Nouvelle Québec.
1: Ouais, je pense qu'on va devoir endurer nos routes à bosse et à trous pour un petit bout, je pense bien. Du moins, fait que ce qu'on vient d'entendre là, c'est bien certain que l'été s'en vient. On dirait que les chantiers, ils vont y en avoir également, mais on va remarquer que l'état des routes est peut-être un peu plus beau dans les autres provinces. On voyage un peu cet été. Dans un tout autre ordre d'idées, ce qui fait beaucoup jaser aussi ce matin, c'est Patrick Bruel, encore une fois. Vous avez sans doute entendu parler de Patrick Bruel. Bon, il y a des accusations, des plaintes également pour viol en France, des allégations également d'inconduite sexuelle contre lui. Et bien là, il y a une représentation de la pièce dans laquelle joue Patrick Bruel à Paris, qui a été perturbée hier par des militantes féministes du groupe qui s'appelle Nous Toutes. Donc, c'est une vidéo qui est publiée sur les réseaux sociaux qui circulent pas mal depuis le début de la journée. Patrick Bruel, comme je l'ai dit, qui est visé là, par 4 plaintes pour viol en France et une enquête également judiciaire pour agression sexuelle en Belgique. Il conteste l'ensemble des faits qui lui sont reprochés et semble-t-il aussi qu'il nie et il vit dans le déni aussi. C'est ce qu'on peut lire dans le Paris Match aussi, Patrick Bruel, qui vit dans le déni. C'est le titre de l'article. C'est l'interprétation que fait le magazine, donc oui, Paris Match, de témoignages qui ont été recueillis auprès des membres de son entourage, l'artiste qui est la cible donc d'une tentative de dénonciation et d'une dizaine de plaintes de femmes là, qui l'accusent aussi d'agression, d'inconduite sexuelle. On peut entendre d'ailleurs le rédacteur en chef du Paris Match qui s'appelle Benjamin Lecoge qui, en fait, oui, dit, a raconté en fait sur les ondes de Cogeco Nouvelles que le chanteur et le comédien est aussi comédien aussi, on sait, Patrick Bruel croit qu'il peut s'en sortir donc et dans le déni total, on peut l'entendre.
5: Patrick Bruel, il pense que tout est faux, que les faits décrits ne sont pas la réalité, et il pense qu'il ne s'est pas compris avec les femmes qui s'expriment aujourd'hui. Et à la fois, il se rassure de la présence du public, parce que ses concerts en France sont complets, donc il a tendance à penser que ça va passer, que ça va aller.
1: Pas sûr. Et au Québec, il y a des concerts aussi, des spectacles de Patrick Bruel, notamment à Québec, là, produits par le groupe Gestev, qui ont été annulés dernièrement. Donc, on va voir si le reste de sa tournée le sera aussi. Chose certaine, donc, c'est des allégations et des accusations quand même assez graves là, qui pèsent contre Patrick Bruel.

0: Jeudi 28 mai 2026. Ici Robert Savard, en manchette. La MRC de Mikinak va finalement en appel d'offres pour l'agrandissement et la rénovation de son immeuble de Saint-Tite. La ville de Shawinigan a doublé en 2024 le budget de la fête de Noël des employés, passant de 25 000 à 50 000 $, montant maintenu en 2025. Bonne fin de journée. La Sûreté du Québec a ouvert une enquête dans le but de déterminer les circonstances entourant la découverte d'un corps le long d'un cours d'eau à Sainte-Anne-de-la-Pérade. C'est un passant qui a contacté les policiers après avoir fait la macabre découverte. Les services d'urgence ont été dépêchés sur le boulevard de Lanaudière. Le décès a été constaté sur les lieux. On possède peu d'informations sur l'âge et le sexe de la victime. La MRC de Mikinak va finalement en appel d'offres pour l'agrandissement et la rénovation de son immeuble de Saint-Tite. Le projet, financé aux trois quarts par une subvention de Québec, pourrait représenter un investissement se situant entre 5,5 et 6 millions de dollars, à condition qu'il n'y ait pas de hausse de coûts. Il faut bien comprendre que ce projet prévoit la démolition, la reconstruction et l'annexion du bâtiment voisin de l'immeuble actuel. Madame Caroline Clément est préfète de la MRC.
1: En fait, juste pour clarifier la situation, c'est pas la bâtisse actuelle qui va être démolie. C'est la bâtisse qui est à côté. Là. C'est celle qu'on a achetée, là, voisin de la MRC actuelle.
0: Le projet ne fait pas nécessairement l'unanimité au sein du Conseil des maires, mais le projet serait devenu essentiel en raison principalement de l'étroitesse des lieux et du fait qu'il ne soit pas adapté pour les personnes à mobilité réduite.
1: C'est certain qu'avec une nouvelle date d'élu, tu sais, puis là, on parle de 2022-2023, donc ça fait déjà 4 ans, là, presque, là. Donc que le projet il est sur la table. Et là, il y a eu quand même une certaine information à transmettre aux élus, aux nouveaux élus. Donc, le pourquoi, c'est quoi les démarches qui ont été faites, les subventions associées. Donc, c'est pour ça que c'est quand même un gros dossier.
0: L'appel d'offres a été publié sur le site du gouvernement du Québec et sur le site Internet de la MRC le 25 mai dernier. Les soumissions seront acceptées jusqu'au 11 juin prochain, 15 heures. On prévoit le début des travaux en octobre 2026, en prévision d'une livraison quelque part en 2027. Le syndicat de l'usine Sealy de Saint-Narcisse ne comprend pas la fermeture prévue par l'entreprise fin juin et juge insultante les indemnités offertes, soit un maximum de 2 semaines de salaire, même pour les employés comptant des décennies de service. Il soutient que l'usine a toujours été rentable et dénonce un manque de communication et de soutien, notamment l'absence d'aide réelle pour la recherche d'emploi. Les travailleurs, malgré la situation, continuent de fournir un excellent rendement malgré les blessures et l'usure liées au travail physique. Le maire Guy Veillette critique lui aussi le manque de considération de Sealy, surpris que les opérations soient transférées dans une nouvelle usine à Toronto. Une rencontre avec d'éventuels employeurs sera organisée à l'extérieur de l'usine et un soutien psychologique est offert aux employés. La ville de Shawinigan a doublé en 2024 le budget de la fête de Noël des employés, passant de 25 000 à 50 000 $, montant maintenu en 2025. Plus de la moitié aurait servi à la décoration et à la mise en scène, confiée à Décoralium, tandis que le traiteur, la salle, l'alcool et la sécurité auraient complété la facture. Le maire Yves Lévesque juge ces dépenses excessives et souhaite réduire surtout la portion décorative, tout en rappelant l'importance de souligner le travail du personnel. Comparativement, Trois-Rivières a dépensé 64 000 $ pour 585 employés. Pour Shawinigan, le maire estime qu'un rééquilibrage est nécessaire puisque chaque dollar compte dans un contexte budgétaire serré. L'ancien joueur de hockey, Claude Lemieux, est décédé. Il avait remporté 4 fois la Coupe Stanley au cours de sa carrière de joueur avec 3 équipes différentes, les Canadiens, les Devils et l'Avalanche. Il avait aussi disputé son lot de matchs internationaux pour le Canada. En entrevue avec Mario Langlois en février 2025, il avait déclaré que son but contre les Oilers de 1986 restait le meilleur moment de sa carrière de joueur.
2: Un des plus beaux moments de ma carrière, c'est de voir la réaction des joueurs, mais surtout de Larry Robinson, qui m'avait pris dans ses bras, qui avait les larmes aux yeux, et puis qui me serrait, puis il me laissait pas aller. C'est vraiment là que j'ai vu que ça voulait dire de gagner à Montréal, puis de faire partie de la famille des Canadiens.
0: Le ministre du Travail, Jean Boulet, se dit prêt à réfléchir aux nouvelles normes du Code du bâtiment. Il a annoncé hier le report de leur entrée en vigueur à octobre 2027 à cause des coûts et des délais anticipés par l'industrie de la construction.
3: Les normes, il y en aura toujours trop. Mais à quelque part, ça en prend aussi un certain niveau de normes. C'est pour ça que je réfère à l'équilibre. oui, moi, je suis prêt à regarder les normes puis à les raffiner pour que ce soit compatible avec la capacité de l'industrie puis les besoins de la population.
0: Voilà qui complète l'information. 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
1: Certains diront enfin vendredi et c'est mon cas, c'est le cas à 20 du monde. Grosse semaine de 5 jours qui se termine aujourd'hui. Chaoui, Masqué, Mekinac, Desgenoux, un gros merci d'être là. C'est un petit week-end, le dernier week-end du mois de mai qui va commencer. D'autres, on part le week-end à compter de 13h avec Ariane D'Amour, mais là, faut starter la machine, faut starter ça ce vendredi-là. Plus vite ça commence, plus vite ça finit. On revient dans les prochaines minutes sur la sentence qui a été donnée sur ce camionneur là, qui a tué une personne. Il passait devant la justice hier. On vous donne des détails aussi. Guy Turcotte qui arrive de même, qui aimerait sortir de prison après 17 ans d'incarcération. Il y en a qui disent 11 parce qu'il a été incarcéré seulement 5 ans après tout le drame. Bref, on vous donnera des détails là-dessus. Ça fait pas plaisir à tout le monde, cette nouvelle-là. Il va passer devant un comité là, pour juger de sa situation. Et on se prépare pour... le cinquième match, j'aime pas dire peut-être le dernier match du Canadien de Montréal ce soir, c'est à 20h, on est du côté de la Caroline. J'ai vu ses réseaux sociaux d'Auberge qui a promis aux Canadiens, à nous, de revenir pour un sixième match. Est-ce que la promesse sera remplie? On verra bien. On passe ça avec Chasing Sunset, la Mauricie, c'est plus de New Country, avec Blue Ridge Band à Country Pop et via le web au countrypop.ca.

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1: Ouais, Nico et Robert pour votre dernière de la semaine. Et c'est ni Nathalie Simard, ni Brigitte Beaujoli qui vous accompagnent. Nous autres sont là du lundi au jeudi. Manquez pas lundi. Aujourd'hui, c'est Steph Veillette à compter de 8h30 pour Country Pop au travail. Et il n'y a pas de Country Pop au travail le vendredi. C'est Ariane Damo qui starte le week-end avec le road trip. 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On revient sur cette sentence qui a été donnée à un camionneur. Vous vous souvenez il y a un camionneur qui s'est jamais arrêté à une intersection à Saint-Roch-de-Lachigan qui a causé la mort de personnes. Tous les détails de ça après Roxane Bruno et Cain, Mexico, à Country Pop et via le web au countrypop.ca.

0: pause. Déjà 11 minutes qu'on a commencé notre blitz d'une heure de hits sans arrêt, le dernier de la semaine. D'ailleurs, c'est vendredi. Et aujourd'hui, Dame Nature va nous envoyer de la pluie. Ça n'a pas l'air de ça en ce moment parce que quand je suis parti de la maison pour m'en venir à la shop, il y avait quand même quelques rayons de soleil. C'était belle fun. Ça va devenir nuageux, risque d'orage au cours de l'après-midi. Mais ce matin, je pense qu'on va être vraiment bien, max de 13. Et ce sera du gros soleil pour ce samedi, demain, dimanche et la pluie. Fait que si jamais vous avez prévu jouer dehors, ça se passe demain. Il y en a un qui pourra plus jouer dehors. Il y a un camionneur qui écope de 32 mois de pénitencier à la suite d'un accident qui a causé le décès d'une fillette de 9 ans et blessé gravement sa jumelle. On se souvient de Daniel Lessard, hein, qui s'était jamais arrêté à une intersection en juillet 2022 à Saint-Roch-de-la-Chigan. François Morin, un de nos collègues du côté de Joliette, qui a préparé ça pour vous autres.
1: La Couronne avait suggéré une peine de 42 mois de détention et la Défense une peine dans la collectivité de 18 à 24 mois. Le juge Bruno Leclerc a donc tranché le poire en deux, estimant que les deux suggestions étaient aux extrêmes d'une peine raisonnable. Il a appuyé sur le crayon, cependant, en imposant une interdiction de conduire de 66 mois. Il restera l'équivalent de 2 ans et demi à la libération de Dany Lessard. Le père des deux fillettes, Mike Junior Kahuori, est ambivalent, même si l'accusé a éprouvé des remords à la fin du procès.
2: S'il va en appel, ça voudrait dire que peu importe la lettre d'excuse qu'il a faite devant le juge, il n'est pas prêt à faire face à son chemin.
1: Leur tante Chantal Kahuori entend quand même saisir la balle au bon et sensibiliser ses collègues à la Ville de Montréal.
3: Je me présente pour la sécurité, c'est un poste à la Ville de Montréal, là, au syndicat, pour sensibiliser mes collègues.
1: François Morin, Cogeco Nouvelles, au Palais de justice de Joliette.
0: Bien sûr, Robert Bernard aura des détails sur cette nouvelle-là. On vous donnera d'autres détails sur des nouvelles de chez nous. Est-ce qu'on aura d'autres détails aussi? Bon, ça en fait des détails, ça, concernant Duchesne à Yamachiche. On sait que ça a été acheté. On vous en a parlé hier, des réactions entre autres de Yves Perron là-dessus. Encre Rose s'en vient en musique. Là, c'est question de se mettre dans l'ambiance du week-end. C'est joyeux, cette toune-là. Les Salbarbes, gin à l'eau salée. C'est peut-être ça que vous allez boire ce soir.
4: Il y avait là.

0: Pico puis Robert Bernard, c'est nous autres, ça. Puis on n'a pas juste de la musique, puis on n'a pas juste des nouvelles. On a des cadeaux pour vous autres aussi. Dernière journée pour vous couronner finaliste pour avoir vos tickets pour le Grand Prix de Trois-Rivières de cet été. On a réussi à mettre la main là-dessus. On est bien fiers de notre shot. Je vais vous donner un indice aujourd'hui. Un indice dans vos cours de Country Pop le matin. Steph Veillette va en avoir pour vous autres. Puis parmi les finalistes de la semaine, en après-midi, ben, on couronne le ou la gagnante. Les colocs et Julie me rappellent que la Saint-Jean s'en vient rapidement, puis on se l'offre à Country Pop. Et via le web, countrypop.ca, le sentez-vous le week-end qui est enfin arrivé?
1: Libre de vivre!

0: Les crinqués dans les prochaines minutes avec Ariane D'Amour, c'est le mois de mai qui se termine, le mois de juin qui s'en vient. Elle me dit juste ça. Elle dit, faites juste leur dire ça. J'imagine que c'est pour que ça nous fasse du bien de savoir que les vacances s'en viennent. J'ai pour vous autres une grosse toune. Grosse toune ces temps-ci, c'est Olivia Dean et Man I Need. Restez là, je donnerai des détails météo pour le week-end aussi.
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1: 6h33, un petit vendredi qui va commencer sous le soleil. Je vous dis ça de même. On a des rayons de soleil depuis très tôt ce matin. Ça fait du bien. Moi, les oiseaux chantent sur mon perron à des alentours de 4h le matin. Je prends mon petit café sur la galerie avec mon petit manteau de printemps. Ça se prend bien. 12 degrés comme maximum, 13-14 selon les secteurs. Quelques rayons de soleil qui vont se transformer en pluie, parfois forte. On prévoit quand même un 20 à 30 mm là, au cours de l'après-midi avec un risque d'orage. Ce soir, l'année prochaine, c'est 8 degrés, pluie parfois forte également, avec des rafales quand même, des bonnes rafales de vent ce soir. Et ça va se dégager parce que demain samedi, on prévoit 18 degrés avec que du soleil avant d'avoir la pluie pour dimanche. Fait qu'on va profiter de cette fenêtre-là ensoleillée samedi. Les crinqués avec Ariane d'amour, ça s'en vient, mais juste avant, Milky Chance, Living in a Haze, ça prenait cette tune-là, c'est tellement bon. Les deux frères et 33 tours à Country Pop et countrypop.ca.

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1: Pélin. On se rappellera ce qu'on a fait de mieux.

0: Mais c'est rendu un classique, hein, le vendredi pour les crinqués, c'est votre animatrice du road trip du week-end, Ariana Love, qui est là.
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0: Enfin, le week-end, et ça veut dire qu'Ariana Love est là.
2: OK, oui, et ça veut dire que la semaine prochaine, la gang, on est déjà au mois de juin.
0: Incroyable!
2: Ça fait
0: ça. Là, les festivals vont s'en venir, là. Énergique bientôt, dans deux semaines.
2: Oui!
0: Deux, trois semaines, festivois. Ah, mon Dieu Seigneur!
2: L'été, le beau temps, et là, je sais pas pour toi, mais j'ai offert mon corps et surtout mon estomac.
0: Qu'est-ce que tu veux dire?
2: À la science.
0: Ah, OK! T'as-tu un sideline?
2: Non, je n'ai pas de OnlyFans, j'ai seulement un compte de TikTok. Et je sais pas pour toi, là. Dans la vie, moi, quand je vois une recette virale sur les réseaux sociaux,
0: oui.
2: On dirait, j'ai pas le choix, faut que je l'essaye.
0: Oui, oui.
2: Mais
0: oui,
2: là,
0: oui,
2: la
0: oui.
2: Gang, je vous sauve du temps, peut-être.
0: Tu l'as essayé?
2: Ben, j'en ai essayé pour vous. Puis là, je vous dis ce que j'en pense.
0: OK.
2: Je sais pas si t'as vu passer la fameuse recette virale de la boîte de Pringles que tu verses du chocolat dedans.
0: Oui, ça, c'était bizarre.
2: Ça vaut pas la peine, la gang.
0: Ah, ben,
2: rendu là, va t'acheter un sac de chips et une barre de chocolat, mange-les en même temps, ça va avoir le même effet.
0: Puis il en existe déjà des fêtes, j'ai des espèces de Pringles avec du chocolat dessus. Pourquoi mettre...
2: C'est juste un mélange de sucré salé. Pour vrai, ça vaut pas tant à peine de dépenser pour une boîte de Pringles qui est rendue chère maintenant, puis une palette de chocolat. Faites pas ça.
0: Non, faites pas ça.
2: Ça là, allez, vaut pas la peine. Je sais pas si tu as vu la fameuse également recette de concombre, la salade de concombre asiatique.
0: Ça a l'air bon.
2: Pour vrai?
0: C'est bon?
2: C'est tellement bon.
0: Oh, wow.
2: Son soya, un peu d'huile pimentée asiatique, du gingembre, graines de sésame.
0: Oh.
2: C'est vraiment bon. Par contre,
0: quoi?
2: Mon seul bémol, tu peux pas manger ça comme étant un repas.
0: Oui, c'est ça.
2: Dans le sens, il n'y a pas de protéines, ça soutient
0: non,
2: pas.
0: Non, non,
2: c'est
0: à côté,
2: bon.
0: Là.
2: Oui, mais tu sais, comme, admettons, là, les journées chaudes vont arriver, mais puis on annonce un El Nino cet été. Fait que, mec, qu'il fasse 45 degrés, je sais pas pour toi, mais moi, manger à 45 degrés, c'est pas tant
0: t'as
2: mon
0: pas
2: fort.
0: Goût de cuisiner, mais là, une petite salade asiatique de même.
2: Ça pourrait faire la job très, très bon pour vrai. Par contre, ménager la sauce soya.
0: Ah oui, c'est salé, là.
2: Oui, prenez la sodium réduite.
0: Ah,
2: là.
0: C'est une bonne idée, ça parce qu'on en met beaucoup déjà. Là.
2: Oui, parce qu'après ça, tu vas vouloir boire ta vie pour le restant de l'après-midi.
0: Ah, tu me donnes le goût de l'essayer.
2: La fameuse recette de dumpling, lasagne dumpling.
0: Ah, je t'ai vu avec un lunch de ça. Est-ce que c'est bon?
2: OK, la recette originale qu'on voit beaucoup sur les réseaux sociaux, j'ai vu deux façons. J'ai vu la façon traditionnelle italienne, le sauce tomate. Au lieu de mettre des pâtes à lasagne, on met des dumplings.
0: Ouais.
2: C'est bon.
0: Okay.
2: Je n'ai pas essayé cela. Mais moi, j'ai fait la version asiatique.
0: Oui, comme un vrai wonton. Là.
2: Mais genre, façon dumpling. Pas dumpling, mais façon lasagne.
0: OK.
2: Tu mets une couche de viande mélangée avec des épices gingembre, ail, piment, un peu de Worcestershire,
0: des échalotes, tout ce que tu veux.
2: Du citron là-dedans. Tu rajoutes ton étage de pâte à wonton. Un autre étage de viande, un autre étage de pâte à wonton. C'est dans la gang. Je pourrais me rouler, marcher les marches de l'oratoire pour aller manger ça. Ça vaut la peine. Essayez-le.
0: Hey, au lieu de... Parce que tu sais, c'est le fun de se faire une corvée de dumplings puis d'en faire puis faire ça vapeur, mais la semaine, t'as un craving de dumplings. Là. Mm-hmm. Au lieu de te gosser, là, chacun des dumplings, si tu fais une lasagne, tu fais cuire ça à vapeur puis c'est fait.
2: Tu mets ça dans le four, pour vrai. Tu mets ça dans le four.
0: Dans un espèce de bain-marie, je pense, ça prend de l'eau.
2: Tu le mets, en fait, là, dans un pyrex, c'est normal, mais il faut que tu rajoutes du liquide, évidemment, pour que la pâte à dumpling puisse cuire. Puis, by the way, fiez-vous pas nécessairement au temps de cuisson puis à la chaleur. Là, ça va vraiment plus à l'œil que vous allez pouvoir le voir parce que les recettes sont vraiment variables.
0: Aïe, aïe, aïe.
2: Dernière recette que j'ai vue pour toi.
0: Quoi?
2: Ça m'a fait dépenser de l'argent.
0: Coudonc.
2: J'avais pas embarqué dans le air fryer.
0: Ah, bon Dieu.
2: Oh, j'avais pas
0: c'est
2: ça.
0: Une calamité, ça.
2: Je trouvais que c'était inutile, ouais, mais là, il y a une recette qui m'a fait acheter un air fryer et je ne le regrette pas.
0: T'es-tu sérieuse?
2: Je sais pas si t'as vu passer la recette de rouler dans les feuilles de riz au air fryer.
0: Non.
2: OK, ça là, tu sais, quand vous allez acheter des sushis, il y a la feuille d'algue, mais aussi la feuille transparente. Là,
0: pour faire des rouleaux de printemps, mettons.
2: Exactement.
0: Là.
2: Sauf que là, l'affaire, c'est que ça remplace littéralement une pâte filo feuilletée. Et c'est beaucoup plus santé parce que tu fais juste la feuille de riz.
0: Oui,
2: t'as
0: oui,
2: pas besoin
0: oui.
2: de mettre de beurre, de sel, de gras, de tout
0: une espèce
2: ça.
0: De pâte,
2: c'est
0: là, ouais.
2: juste la feuille de riz. Tu mets ça dans le air fryer, la feuille de riz devient croustillante, comme dans croustillant. Et c'est bon, mais là, c'est parce que tu peux faire tout avec ça. Tu peux faire autant des spanakopita, tu peux faire, j'ai vu les roulés déjeuner, tu mets des scrambled eggs avec un peu... de viande, tu peux même mettre des patates hachées, tu roules
0: comme
2: ça.
0: Comme une espèce de wrap déjeuner, mais santé.
2: Exactement. Tu peux faire la version avec de la viande. Moi, je l'ai faite avec un genre de dumpling frit avec ça. C'est bon, ça m'a fait acheter non seulement un air fryer, mais également des feuilles de riz. Et là, j'abuse de ça.
0: Salut à ça, la compagnie qui fait des millions de dollars grâce à toi en feuilles de riz.
2: Mais pour vrai, c'est tellement bon, ça vaut vraiment la peine. Fait que là, si vous regardez les réseaux sociaux, là, les grosses recettes virales là, qui circulent présentement, lasagne dumpling assurément, mais faites la version asiatique.
0: Ouais.
2: Après ça, les feuilles de riz dans le air fryer, ça fonctionne. C'est dans la gueule, comme on dit en québécois. Puis la salade de concombre, pour les jours un peu plus chauds cet été, ce sera rafraîchissant.
0: Je m'en vais me chercher un concombre sur le champ pour de vrai, parce que tu viens de me donner le goût de manger ça. Là. Ça a l'air délicieux.
2: On
0: un gros merci.
2: On va du concombre pour le repas.
0: Oh Dieu, merci. Ben, on va cuisiner toute la fin de semaine.
2: Okay.
0: Bye!
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0: Manquez-la pas, 13h aujourd'hui, sinon elle va être là 13h à demain. Demain, samedi, puis même dimanche, c'est la meilleure playlist pour le week-end. Et ensuite de ça, ben, c'est le Radio Bingo, 3500$, je m'installe après elle. Donc un beau samedi, un beau dimanche est prévu, puis que dire d'aujourd'hui? Parce que nous autres, on start la fin de semaine à 13h. Plus de New Country, ça nous l'apprenait. Voici Pour Me A Drink, l'excellent Post Malone et l'excellent Blake Shelton. Oh,

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1: voilà, Maurice, ça a beau être le week-end qui se pointe le bout du nez. On a un gros vendredi. Les nouvelles dans quelques instants avec Robert Bernard. Et gros vendredi parce que c'est ce soir que ça se décide. Est-ce que Canadiens de Montréal s'en vont jouer au golf? Ou ben non, on revient pour un sixième match. D'Aubèche, j'ai vu ses réseaux sociaux en entrevue, il a dit, on vous promet qu'on revient pour un sixième match. Ben hâte de voir ça, mon Dobie. J'ai peu d'espoir, même si j'ai beaucoup de fierté pour le Canadien. Robert s'en vient après, entre autres, un gros classique. C'est les Cowboys TQ à Country Pop et CountryPop.ca.

0: Ah, c'est un matin pas trop ensoleillé. On dirait que ça vient ce matin. Le dernier matin à venir à la shop, Robert. Bonjour.
1: Vive la shop. Radio.
0: Oui, hein? On a punché tout à l'heure, puis on est là avec des blitz du Nord de Hit sans arrêt. Une petite dernière avant le week-end qui sera quand même beau demain, samedi, du beau soleil, différent pour dimanche. Robert, il y a un camionneur de Masquinongé qui a reçu sa sentence hier. C'est un dossier qu'on suivait, là.
1: Oui, et c'est effectivement Danny Lessard qui a reçu 32 mois de prison pour conduite dangereuse ayant causé la mort d'Annabella Caluon. On vous en parlera à 7h27. On reviendra sur le décès de Claude Lemieux, ex-joueur de hockey, notamment du Canadien de Montréal.
0: Il se sera enlevé la vie, je pense.
1: Oui, qui a connu toute une carrière. C'est un robuste.
0: Il portait le flambeau du Canadien cette semaine.
1: Lundi, alors qu'il était au Centre Bell.
0: C'est symbolique.
1: Il avait l'air heureux. Alors, c'est pour te dire, Nico, que des fois, on connaît des gens, mais on ne sait pas ce qui se passe à l'intérieur dans bien des cas. Alors, ça a été la commotion pour le monde du hockey.
0: Oui, absolument. Merci beaucoup, Robert. On poursuit notre matin avec plus de New Country, bien évidemment. Ariane Moffat qui s'en vient avec Miami. Puis on parle des l'indice de feux de forêt. Paraîtrait-il que la saison des feux de forêt commence tranquillement, mais faut pas être négligent pour autant, là, parce qu'on commence à faire la randonnée. On vous en parle dans quelques instants.

0: radio officielle de Nathalie Simard et Brigitte Boisjoli. Ils seront de retour à compter de lundi. Nathalie Simard dans ses bottines de country pop au travail le matin à 8h30. Brigitte dans le retour à compter de 16h avec Steph et Yannick. Et aujourd'hui, à 8h30, c'est pas Nathalie Simard, c'est Stéphanie Veillette qui est là à country pop au travail. Bon matin!
1: Yes, bon matin!
0: T'es déjà là, toi, depuis 5h et
1: grand. Ben oui, ça fait un petit bout quand même. Ouais.
0: On est content de te compter parmi nous.
1: Ben moi aussi, je suis bien contente d'être là.
0: Steph, toi, t'adores faire de la randonnée, que ce soit au Parc national, ou je sais pas trop quoi, les Draveurs, là, dans le coin de Québec. Là.
1: L'Acropole des Draveurs. On a le Mont Ham aussi, dans le centre du Québec. C'est malade.
0: C'est-tu vrai? Je suis jamais allé là.
1: Si vous avez une place à aller, Mont Ham, c'est malade. Vous arrêtez à la microbrasserie La Grange Pardue.
0: Ah, je suis déjà allé là, par exemple. Ça voit mes priorités.
1: Hey, je m'en vais. M'en vais en randonnée. Bye.
0: Hey, si jamais il y en a qui vont faire la randonnée en fin de semaine, parce que demain, il annonce super beau. On vous parle des feux de forêt. La saison des feux de forêt cette année a été plus lente qu'en 2025, mais le risque d'incendie pour la saison estivale demeure quand même assez élevé. Faites attention si jamais vous allez vous laisser des petits déchets, des petits bris de vite.
1: Si vous fumez
0: une clope ou vous fumez un bat dans la forêt, votre petit botch là, pourrait mettre le feu sans problème. Les fonctionnaires fédéraux prévoient des conditions favorables avec la pluie pas mal qu'on a. On peut entendre Yann Boulanger, pardon, qui est chercheur porte-parole des ressources naturelles ici au Canada.
2: Au-delà de la Colombie-Britannique, nous surveillons le développement d'un risque élevé d'incendie de forêt vers le nord, dans les territoires du Nord-Ouest, ainsi que dans le sud du Manitoba et une grande partie de l'Ontario, du Québec et des Maritimes.
0: Alors, faites attention, je sais qu'on est loin du BC, là, j'avais pas écouté la clip, je sais pas pourquoi je voulais passer finalement. Il y a des matins de même.
1: Mais écoute, de faire de la prévention, Nico, ben, c'est ton sujet est fait.
0: Ben, c'est ça, exactement, parce qu'on est des municipalités, on est des villes, des villages, en plein cœur d'une forêt ici en Mauricie. Fait qu'il faut vraiment faire attention si on veut pas qu'il arrive de quoi à notre beau parc national et aux environs.
1: Même Saint-Alexis-des-Monts aussi, qui ont plein de beaux sentiers de randonnée.
0: Ben oui, c'est ça. Steph, on se retrouve à 8h30.
1: Yes, sir.

0: merveilleux. Nous autres, ça se poursuit avec Grosse Toune.
1: Ah, c'est moi, ça.
0: La Grosse Toune, ouais. Qui nous a... La Grosse Toune, c'est Leonard Skinner et Sweet Home Alabama, au même moment où le soleil perce à travers les nuages, comme nous chanterait Patrick Normand. Hey boy.
1: Non, c'est Paul Darèche.
0: Paul, il l'a repris.

choisissez pour une dernière fois cette semaine. C'est votre dernière chance aujourd'hui. Vos dernières chances parce que Steph Veillette, Ariane D'Amour vont avoir des cas d'eux autres aussi. Dernière chance cette semaine pour nous texter, pour vous couronner finaliste, pour avoir vos tickets pour le Grand Prix de Trois-Rivières. Textez-moi maintenant pneu. Un pneu, vous savez, hein, PNEU, 819-519-1031, avec votre nom, votre adresse courriel. L'indice du jour, c'est pneu, PNEU, avec votre nom, votre adresse courriel. Comme ça, vous pourrez aller voir des chars qui tournent en rond sur le bras de Country Pop grâce au Grand Prix de Trois-Rivières pour le Grand Prix de Trois-Rivières de cet été. Ce matin, ben, on s'offre Marc Dupré. Belle toune de Marc Dupré. Voyager vers toi pour poursuivre notre matin en plein cœur de ce blitz du nord de Hit sans arrêt à Country Pop, au Country Pop.ca, puis peut-être bien même sur vos haut-parleurs intelligents partout en Mauricie.

0: De la musique pour vous. J'ai des nouvelles. C'est un vendredi comme ça. On a hâte au week-end. Même les animateurs de radio, des fois, sont un peu fatigués. Robert Bernard s'en vient avec le résultat d'un camionneur qui est passé devant la justice hier. Le camionneur de Masquinongé. Combien de mois a-t-il écopé de prison? Est-ce qu'on aura les détails aussi concernant l'avenir de Duchesne? On sait que ça a été vendu. Les détails ont été annoncés hier. On a eu Yves Perron à ce sujet-là en entrevue. Et côté musique, Megan Maroney, l'excellente sang avec son classique Six Months Later à Country Pop et Country Pop.ca.
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8: Il ne faut pas lâcher sur une petite dernière au travail aujourd'hui. Et sur les routes, ma foi, ça se passe super bien. Autant du côté de Shawi, Maski, Mekinac, Deschenaux. Encore peut-être des petits travaux là, sur la 55 à la hauteur de Sainte-Flore. Quand vous êtes sur la 55 direction sud, mais il n'y a pas de bouchons. Il y a seulement un petit ralentissement. Robert qui est là pour le premier bulletin du jour.
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8: Ah ben, on revient sur un dossier qu'on suivait hier. Le camionneur de Maskinongé a reçu sa sentence, dis-je bien.
11: Oui, au palais de justice de Joliette, le camionneur Danny Lessard a appris qu'il écope de 32 mois de prison pour conduite dangereuse ayant causé la mort d'Annabella Caluori, 9 ans après avoir roulé à 95 km/h dans une zone de 80 et ignorer un arrêt obligatoire avant de percuter une voiture. Lessard a été trouvé coupable de conduite dangereuse causant la mort de la fillette à la suite de cet accident de la route survenu en juillet 2022 à une intersection de Saint-Roch de Lachigan. Ne manquez pas, dans notre prochain bulletin à 7h50, nous aurons un reportage que nous a fait parvenir notre collaborateur de CFNJ, François Morin. Une trentaine d'années en résidence privée pour aînés risque trentaine d'années, dis-je bien, risque l'expulsion pour loyer impayé depuis 2025, plusieurs vivants avec des revenus trop faibles pour absorber des loyers souvent supérieurs à 1 500 $. Des organismes comme la Maison du Père interviennent pour éviter l'itinérance, mais le coût élevé des RPA liés aux normes et à la construction pousse même des aînés de la classe moyenne à s'endetter ou réduire leurs dépenses, laissant craindre une crise d'accès au logement pour les personnes âgées. Et en terminant, la MRC de Mackinac va finalement en appel d'offres pour l'agrandissement et la rénovation de son immeuble de Saint-Tite. Le projet, financé aux trois quarts par Québec, pourrait représenter un investissement se situant entre 5,5 et 6 millions de dollars, à condition qu'il n'y ait pas de hausse de coûts. Et les soumissions seront acceptées jusqu'au 11 juin prochain.
8: Merci beaucoup, mon cher. Côté sport, eh bien là, c'est l'éléphant dans la pièce. Ah oui, oui, je vais nous la jouer jusqu'au bout. Oui. Jusqu'au bout, Robert.
11: Jusqu'au mois de juin.
8: Jusqu'au mois de juin, exactement. Hey, le mois de juin s'en vient, hein. Déjà lundi. Hey. Cinquième match, match décisif. Est-ce que c'est le dernier? Est-ce que c'est l'avant-dernier? Est-ce qu'on va se rendre au septième match?
11: Est-ce que tu vas le regarder, oui. Grand Nico?
8: Je vais le regarder au complet. Cette semaine, oui. Pour un morning man, là, quand la game commence à 20h, moi, être un grand fan, mais j'ai une responsabilité le matin d'avoir de l'énergie et d'être de bonne humeur pour vous accompagner. Mais ce soir, c'est sûr, je suis là. 20h, 20h25. Là, ça dépend. Je vais regarder ça. Il y a Daubèche cette semaine. Ouais. Hier, en fait, ses réseaux sociaux, il a dit qu'on vous le promet, on vous revient avec un sixième match dimanche.
11: Oh! Ça va là, c'est Daubèche qui le dit.
8: J'ai hâte de voir ça.
11: Faut s'y attendre.
8: Parce que Daubèche, il remplit son mandat.
11: Ben oui!
8: Après
11: ben
8: ça, c'est l'offensive, l'autre côté qui est difficile, fait qu'on n'a pas beaucoup de chances de marquer. Donc, on va suivre ça 20h ce soir. Puis si ça, on gagne, ça va aller à dimanche 20h encore une fois. Ouais. Et on l'espère bien fort. Et ben côté météo, ça vient depuis ce matin. Là. Quelques nuages quand même. On aura de la grosse pluie aujourd'hui. Beaucoup de millimètres de pluie, Robert, entre 30 et 50 millimètres de pluie au cours de l'après-midi, là, ça va s'ennuager encore plus que là, on est en ce moment. Ceci dit, du beau gros soleil est prévu pour demain, samedi. Fait que si jamais vous voulez jouer dehors, ben ça se passe demain puisque dimanche, c'est le retour de la pluie. On se retrouve à 7h57, mon cher. Le classique pop dans quelques instants. Et là, c'est Shania. La grande. On l'aime. Une fille de l'Ontario. C'est Any Man of Mine pour commencer votre week-end. La Country Pop via le web au countrypop.ca et même sur l'application Radio Country Pop. Bon début de week-end.

ça nous prend un peu de musique joyeuse, de la musique entraînante pour commencer un petit vendredi un peu plus gris. Peut-être que vous avez votre semaine dans le corps. Mon classique pop du jour laisse pas sa place. Retour 2 ans après ma naissance. C'est un gros classique. C'est en 93 que la formation attention, Counting Crows nous ont sorti cette chanson-là. C'est sorti un 1er décembre, mais moi je trouve que ça s'écoute bien un petit matin de presque juin. Pour attirer le soleil, on s'offre en classique pop Mr. Jones à Country Pop et countrypop.ca.

0: est dans la deuxième portion de 7h30. Dans les prochaines minutes, on aura les nouvelles. Mais juste avant ça, moi, c'est un petit plaisir coupable. C'est un gros bonheur de m'offrir et de vous offrir reprise des petits Joe Cabidou d'hier. Parce que vous savez, le jeudi soir, à 17h10, 17h05 environ, c'est les petits Joe Cabidou avec Brigitte Boisjoli, qui sera d'ailleurs de retour lundi dès 16h pour Country Pop au retour. Les petits Joe Cabidou d'hier, vous avez manqué ça, ben on va les reprendre ce matin.
1: Oh, les semaines se suivent, mais ne se ressemblent pas parce que les petits Joe Cabidou sont toujours renversantes à chaque semaine.
2: Oh, et surtout, ouais, sur le dos.
3: Surtout jamais les mêmes. Alors, c'est ça qui est demandé. Pour ça, je travaille fort. Là. Oui. Des fois, je me dis, goudon, j'ai-tu raconté ça? Là?
1: C'est un contrat en soi.
2: Mais c'est pas grave, ils sont bonnes. Fait que même si tu le disais deux fois, là.
3: Non. OK, alors, ça part comme si suit.
2: Comme si suit.
3: Êtes-vous prêts?
1: Oui, on est prêts.
3: OK. Comment appelle-t-on une gousse d'ail qui rebondit sur un mur? Le retour du Jedi. Que donne des seins d'une grand-mère? Du lait en poudre. OK, celle-là était 40. Êtes-vous prêts? Docteur, combien de temps reste-t-il à vivre? 10. 10 ans, dis-moi. 10, 9. Oh, c'est quoi la différence entre le Canadien et une coccinelle?
1: Oh, on est dans le thème.
3: La coccinelle a plus de points.
2: Ouais. Ça, c'est très d'actualité, vrai, Brigitte.
3: Bon, ça, c'est deux blondes qui jasent. Okay, la blonde a dit, hey, mon amie est enceinte de 18 mois. Elle attend des jumeaux. T'as pointu. OK, petit jeu de mots savoureux. Quel est le nom du gars qui est enfermé dans une cage avec trois lions affamés? Ils vont l'avaler. Oh, pourquoi une blonde a jeté sa guitare? Parce qu'il y avait un trou au milieu. Je connais un couple de dentistes, Adam Carrier et sa femme Anne Arache.
1: Okay, Adam Carrier, il y en a un vrai, hein, c'est un dentiste qui s'appelle Adam Carrier.
3: Hey, non, mais ça, c'est vraiment comme nom de dentiste.
2: T'as pas le choix d'être dentiste.
1: Ouais, non, c'est
3: j'aime
1: ça.
3: OK, il en reste une et j'espère que vous allez l'aimer, c'est la meilleure. Savez-vous pourquoi une blonde est contente de réussir un casse-tête en 3 ans?
2: Non.
3: Parce que sa boîte, c'est écrit de 2 à 6 ans. Hey, c'était mon édition du journée.
1: Ça part bien la fin de semaine.
3: Merci.
0: On adore ça, se reprendre avec du contenu, avec les petits Joe Cabidou, avec Yannick, Brigitte Boisjoli, puis Steph. Puis d'ailleurs, Steph m'a invité dans son émission aujourd'hui à Country Pop au travail. Des alentours de 10 heures, ça a l'air qu'elle s'est fait arrêter par la police, puis elle a le goût de m'en parler. Elle m'a dit, je te donne pas plus de détails. Fait que soyez là au cours avant midi. Qu'est-ce qu'elle a fait encore? Elle a-t-il envoyé chez quelqu'un? Elle a-t-il fait un flat? On sait jamais avec elle. Les nouvelles avec Robert Bernard. Après, entre autres, plus de New Country. Luke Bryan, Country On, à Country Pop le matin.

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1: Ah ben c'est un petit vendredi matin, tantôt ensoleillé, tantôt nuageux, et ça se passe super bien sur les routes, autant du côté de Trois-Rivières, aux abords du pont La Violette, que de Shawinigan, Masqui, Micmac, Deschenaux, un peu partout. On a notre bulletin du matin.
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1: 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Ben Robert, on revient sur la sentence qui a été émise là, concernant le camionneur de Masquinongé.
2: Oui, le camionneur écope de 32 mois de pénitencier à la suite d'un accident qui a causé le décès d'une fillette de 9 ans et blessé gravement sa jumelle. Danny Lessard ne s'était jamais arrêté à une intersection en juillet 2022 à Saint-Roch-de-Lachigan. François Morin.
3: La couronne avait suggéré une peine de 42 mois de détention et la défense une peine dans la collectivité de 18 à 24 mois. Le juge Bruno Leclerc a donc tranché la poire en deux, estimant que les deux suggestions étaient aux extrêmes d'une peine raisonnable. Il a appuyé sur le crayon cependant en imposant une interdiction de conduire de 66 mois. Il restera l'équivalent de 2 ans et demi à la libération de Danny Lessard. Le père des deux fillettes, Mike Junior Kahuori, est ambivalent, même si l'accusé a éprouvé des remords à la fin du procès.
4: S'il va en appel, ça voudrait dire que peu importe la lettre d'excuse qu'il a faite devant le juge, il n'est pas prêt à faire face à son chemin.
3: Leur tante Chantal Kahuori entend quand même saisir la balle au bon et sensibiliser ses collègues à la Ville de Montréal.
5: Je me présente pour la sécurité, c'est un poste à la Ville de Montréal, au syndicat, pour sensibiliser mes collègues.
3: François Morin, Cogeco Nouvelle, au Palais de justice de Joliette.
2: Francis Derry, propriétaire du Quilles et Frites, a annulé les jeux gonflables de son événement du 5 juin prochain après que la municipalité de Saint-Adelphe lui a demandé des mesures de sécurité et de voisinage qu'il jugeait trop coûteuses. Selon ce que rapporte le Nouvelliste, la mairesse Carole Neal affirme qu'il ne s'agissait que de règles de base et nie tout lien avec le débat local sur Test Canada, tandis que la controverse a enflé sur les réseaux sociaux. Et en terminant, Yves Perron, le député de Berthier-Masquinongé, n'est pas surpris des propos du premier ministre canadien Mark Carney il y a quelques jours, qui affirmait qu'un vote à 50 % plus 1 ne serait pas suffisant pour qu'une province se déclare unilatéralement indépendante du Canada. Yves Perron a dit à notre antenne que cette affirmation n'a aucun sens.
6: C'est révoltant, c'est choquant, c'est 50% plus 1, c'est bon quand le monde vote non dans un référendum, puis quand le monde vote oui, ce serait pas bon. T'sais, à un moment donné, on peut pas changer les règles tout le temps, mais le fédéral va toujours avoir cette attitude paternaliste-là, puis cette attitude de protection.
2: Yves Perron explique ici que le passé de certains premiers ministres libéraux n'est pas reluisant dans ce domaine.
6: On se souviendra très bien de 95 et du premier ministre Chrétien. Les gens n'ont pas hésité à tricher, là, puis à fausser les règles, puis à faire une méga manif, puis à faire siéger les tribunaux administratifs de l'immigration jour et nuit. Fait qu'est-ce que c'est surprenant d'un premier ministre canadien qui connaît pas du tout ou très peu la réalité québécoise.
2: Et dans quelques minutes, on parlera du décès du joueur, l'ex-joueur du Canadien de Montréal, Claude Lemieux.
1: Ouais, et qui d'ailleurs portait le flambeau cette semaine, en début de semaine, lundi. C'est d'une tristesse. Merci beaucoup, oui. Robert, pour les détails. On revient là-dessus. Et Canadien de Montréal, en passant, c'est le 5e match ce soir. Je veux pas dire le dernier, parce que Daubech nous a promis un retour en 6e match au Centre Bell dimanche, mais va falloir que la tendance change, Robert, si on veut gagner ça ce soir. Quoi qu'il en soit, on sait que le Canadien excelle beaucoup lorsqu'on est à l'extérieur.
2: Oui.
1: On verra bien dès 20h ce soir.
2: Oui. Et comment ils vont s'y prendre? Est-ce que ça va être la même recette? Si c'est la même recette, oui. Nico, s'il n'y a aucun changement.
1: C'est ça, là.
2: Oh!
1: Gallagher, Jacky, ils sont où, eux autres, là? Où est-ce qu'il fait? Qu'est-ce qu'il fait, là? On verra ça. Peut-être qu'ils seront en uniforme ce soir. On parle du décès, justement, de ce joueur iconique du Canadien. Après une toune de soleil, même s'il n'est pas là, c'est Luis Fonsi, Demi Lovato et Chiamé Culpa à Country Pop. Hey, Fonsi!

0: sorte de réaction de la part de proches de Claude
1: Lemieux. Parce que c'est enlever la vie, c'est un suicide.
0: Oui,
1: là, qu'on
0: c'est
1: parle.
0: Exactement de cela dont on parle. Et cet homme-là, bon, il y a eu Yves Perron, Claude Perron, c'est-à-dire du Canadien de Montréal, ex-entraîneur, et bien des gens qui lui ont rendu un hommage. Mais il y a un de ces derniers qui en a surpris plus d'un. Donald Trump.
2: Ah ouais.
0: OK. Donald Trump qui a écrit ce qui suit sur son réseau social Truth. Eh bien, Claude était un ami de notre famille, et je cite, et un grand partenaire de Trump.
2: Ah ouais.
0: Il a remporté 4 Coupes Stanley avec 3 équipes différentes, Montréal, le New Jersey 2 fois, et le Colorado. Ses 80 buts en série l'élèvent parmi les meilleurs de tous les temps. Voilà ce qu'a dit le président américain. On va écouter, pour avoir un sur vol de la carrière de Claude Lemieux, le reportage que nous a préparé Jérémy Filosa, qui nous parle exactement des grands moments de son parcours.
3: Claude Lemieux, un globe.
1: Ah, mon Dieu, j'ai pas baisé, c'est le bon piton, tenté, on va l'avoir. J'ai 150 ans, moi, derrière une console.
3: Claude Lemieux, un glorieux caractère de guerrier, est décédé à l'âge de 60 ans. Pas plus tard qu'hier, un membre de l'équipe du 98.5 Sport a discuté avec le 4 fois champion de la Coupe Stanley. L'ancien numéro 32 indiquait qu'il devait quitter pour des vacances aujourd'hui. Lundi dernier, c'est lui qui portait le flambeau avant le match numéro 3 de la série face aux Hurricanes au Centre Bell. On se souviendra qu'il avait éliminé leur prédécesseur, les Whalers de Hartford, dans un match numéro 7 en 1986 avec le Canadien. Lemieux, de par ses prouesses en série, avait même remporté le trophée Conn Smythe avec les Devils en 95, l'une de ses 2 coupes au New Jersey. Il remporte aussi le grand trophée avec le Canadien et l'Avalanche. Son fils Brandon Lemieux et son frère Jocelyn ont aussi joué dans la Ligue nationale. Lemieux sera à jamais reconnu comme un ultime combattant des séries éliminatoires. Jérémy Filosa, Cogeco Nouvelle.
1: Ben, c'est des vacances. C'est un drôle de symbole, le mot qu'il a utilisé, qui partait pour des vacances.
0: Oui, exactement. Il demeurait aux États-Unis. Alors, nos sincères condoléances à toute sa famille, proche et moins proche. Puis, on vient de perdre un grand
1: ouais,
0: joueur.
1: Il faut gagner ça ce soir en son honneur,
0: oui,
1: mon cher,
0: oui,
1: Robert.
0: Exactement.
1: Merci. On se retrouve à 8:27 pour d'autres nouvelles. D'ici là, ben, les crinqués s'installent et on a plus de New Country avec la formation Hunter Brothers, dis-je bien. Shantaya qui nous ont offert, nous ont créé cette tune-là, Better Days à Country Pop.

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1: Le week-end, et ça veut dire qu'Ariana Love est là!
2: Ok, oui! Et ça veut dire que la semaine prochaine, la gang, on est déjà au mois de juin!
1: Incroyable!
2: Ça
1: là, les festivals vont s'en venir, là. Énergique oui. Bientôt, dans deux semaines.
2: Oui!
1: Deux, trois semaines, Festivois, oh mon Dieu Seigneur!
2: L'été, le beau temps, et là, je sais pas pour toi, mais j'ai offert mon corps et surtout mon estomac.
1: Qu'est-ce que tu veux dire?
2: À la science!
1: Ah, ok! C'est-tu un sideline?
2: Non, je n'ai pas un OnlyFans, j'ai seulement un compte TikTok. Et je sais pas pour toi, là. Dans la vie, moi, quand je vois une recette virale sur les réseaux sociaux, oui. On dirait, j'ai pas le choix, faut que je l'essaye.
1: Oui, oui.
2: Mais
1: oui,
2: là,
1: oui.
2: La gang, je vous sauve du temps, peut-être.
1: Tu n'as essayé?
2: Ben, j'en ai essayé pour vous. Puis là, je vous dis ce que j'en pense.
1: OK.
2: Je sais pas si t'as vu passer la fameuse recette virale de la boîte de Pringles que tu verses du chocolat dedans.
1: Oui, ça, c'était bizarre.
2: Ça vaut pas la peine, la gang.
1: Ah, ben, je sais pas.
2: Prends-le, va t'acheter un sac de chips et une barre de chocolat, mange-les en même temps, ça va avoir le même effet.
1: Puis il en existe déjà des fêtes, j'ai des espèces de Pringles avec du chocolat dessus. Pourquoi
2: mettre. C'est juste un mélange de sucré salé. Pour vrai, ça vaut pas tant à peine de dépenser pour une boîte de Pringles qui est rendue chère maintenant, puis une palette de chocolat. Faites pas ça.
1: Non, faites pas ça.
2: Ça là. Allez, vaut pas la peine. Je sais pas si tu as vu la fameuse également recette de concombre, la salade de concombre asiatique.
1: Ça a l'air bon.
2: Pour vrai.
1: C'est bon?
2: C'est tellement bon.
1: Oh, wow.
2: Son soya, un peu d'huile pimentée asiatique, du gingembre, graines de sésame. Oh. C'est vraiment bon. Par contre, mon seul bémol, tu peux pas manger ça comme étant un repas.
1: Oui, c'est ça.
2: Dans le sens, il n'y a pas de protéines, ça soutient pas.
1: Non.
2: C'est super
1: à côté,
2: bon.
1: Là.
2: Oui, mais tu sais, comme, admettons, là, les journées chaudes vont arriver, mais puis on annonce un El Nino cet été. Fait que, mec, fasse 45 degrés. Je sais pas pour toi, mais moi, manger à 45 degrés, c'est pas tant
1: T'as
2: mon
1: pas
2: fort.
1: Goût de cuisiner, mais là, une petite salade asiatique de même.
2: Ça pourrait faire la job très, très bon pour vrai. Par contre, ménager la sauce soya.
1: Ah oui, c'est salé, là.
2: Oui, prenez la sodium réduite.
1: Ah, c'est une bonne idée, parce qu'on en met beaucoup déjà. Là.
2: Oui, parce qu'après ça, tu vas vouloir boire à ta vie pour le restant de l'après-midi.
1: Ah, tu me donnes le goût de l'essayer.
2: La fameuse recette de dumpling, lasagne dumpling.
1: Ah, je t'ai vu avec un lunch de ça. Est-ce que c'est bon?
2: OK, la recette originale qu'on voit beaucoup sur les réseaux sociaux, j'ai vu deux façons. J'ai vu la façon traditionnelle italienne, le sauce tomate. Au lieu de mettre des pâtes à lasagne, on met des dumplings.
1: Ouais.
2: C'est bon. Okay. Je n'ai pas essayé cela. Mais moi, j'ai fait la version asiatique.
1: Oui. Comme un vrai wonton.
2: Mais genre, façon dumpling. Pas dumpling, mais façon lasagne.
1: OK.
2: Tu mets une couche de viande mélangée avec des épices gingembre, ail, piment, un peu de Worcestershire,
1: des échalotes, tout ce que tu veux.
2: Du citron là-dedans. Tu rajoutes ton étage de pâte à wonton. Un autre étage de viande, un autre étage de pâte à wonton. C'est dans yel. La gang, ça,
1: c'est
2: là,
1: sûr.
2: Je pourrais me rouler, marcher les marches de l'oratoire pour aller manger ça. Ça vaut la peine. Essayez-le.
1: Hey, au lieu de. Parce que, tu sais, c'est le fun de se faire une corvée de dumpling puis d'en faire puis faire ça vapeur, mais la semaine, t'as un craving de dumpling. Là. Au lieu de te gosser, là, chacun des dumplings, si tu te fais une lasagne, tu fais cuire ça à vapeur puis c'est fait.
2: Tu mets ça dans le four, pour vrai. Tu mets ça dans le four.
1: Dans un espèce de bain-marie, je pense, ça prend de l'eau.
2: Tu le mets, en fait, là, dans un Pyrex, là, normal, mais il faut que tu rajoutes du liquide, évidemment, pour que la pâte à dumpling puisse cuire. Puis, by the way, fiez-vous pas nécessairement au temps de cuisson puis à la chaleur. Là, ça va vraiment plus à l'œil que vous allez pouvoir le voir parce que les recettes sont vraiment variables.
1: Aïe, aïe, aïe.
2: Dernière recette que j'ai vue pour toi.
1: Quoi?
2: Ça m'a fait dépenser de l'argent.
1: Beaucoup d'eau.
2: J'avais pas embarqué dans le air fryer.
1: Ah, bon.
2: Oh, j'avais pas ça.
1: C'est une calamité, ça. J'ai
2: ça. Je trouvais que c'était inutile. Mais là, il y a une recette qui m'a fait acheter un air fryer et je ne le regrette pas.
1: T'es-tu sérieuse?
2: Je sais pas si t'as vu passer la recette de rouler dans les feuilles de riz au air fryer.
1: Non.
2: OK, ça là, tu sais, quand vous allez acheter des sushis, il y a la feuille d'algue, mais aussi la feuille transparente. Là,
1: pour faire des rouleaux de printemps, mettons.
2: Exactement. Sauf que là, l'affaire, c'est que ça remplace littéralement une pâte filo feuilletée.
1: Ah!
2: Et c'est beaucoup plus santé parce que tu fais juste la feuille de riz.
1: Oui,
2: t'as
1: oui,
2: pas
1: oui.
2: besoin de mettre de beurre, de sel,
1: ouais,
2: de gras,
1: ouais,
2: de
1: ouais,
2: tout ça.
1: Pâte,
2: c'est
1: là, ouais.
2: juste la feuille de riz. Tu mets ça dans le air fryer, la feuille de riz devient croustillante comme dans croustillant. Et c'est bon, mais là, c'est parce que tu peux faire tout avec ça. Tu peux faire autant des spanakopita, tu peux faire, j'ai vu les rouler déjeuner, tu mets des scrambled eggs avec un peu... de viande, tu peux même mettre des patates hachées, tu roules
1: comme
2: ça.
1: Comme une espèce de wrap déjeuner, mais
2: exactement.
1: Santé.
2: Tu peux faire la version avec de la viande. Moi, je l'ai faite avec un genre de dumpling frit avec ça. C'est bon, ça m'a fait acheter non seulement un air fryer, mais également des feuilles de riz. Et là, j'abuse de ça.
1: Salutations à la compagnie qui fait des millions de dollars grâce à toi en feuilles de riz.
2: Mais pour vrai, c'est tellement bon, ça vaut vraiment la peine. Fait que là, si vous regardez là, réseaux sociaux, là, les grosses recettes virales là, qui circulent présentement, lasagne au dumpling, assurément. Mais faites la version asiatique.
1: Ouais.
2: Après ça, les feuilles de riz dans le air fryer, ça fonctionne. C'est dans la gueule, comme on dit en québécois. Puis la salade de concombre, mais pour les jours un peu plus chauds cet été, ce sera rafraîchissant.
1: Je m'en vais me chercher un concombre sur le champ pour de vrai, parce que tu viens de me donner le goût de manger ça. Là. Ça a l'air délicieux.
2: On
1: un gros merci.
2: On va faire du concombre pour le repas.
1: Oh Dieu, merci. Je m'en vais cuisiner toute la fin de semaine.
2: Okay.
1: Bye!
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0: Maurice, le sentez-vous le week-end qui s'en vient? En tout cas, le mien s'en vient dans les prochaines minutes. Dernier bulletin de nouvelles avec Robert Bernard. Et on aura pour vous autres ben, la sentence du camionneur de Masquinongé qui avait tué cette jeune fille de 9 ans, blessé sa sœur jumelle. La sentence a été donnée hier. On vous donnera les détails de ça. On vous donnera des détails météo aussi parce qu'aujourd'hui, ce sera pas un gros char côté soleil. Sortez même le parapluie entre 30 et 50 mm. Peut-être un risque d'orage au cours de l'après-midi, mais le soleil sera de retour demain. On regarde ça, puis la petite veillette s'en vient, Steph Veillette, avec des 92 minutes de hit sans pub, puis à part ça, avec du gros stock. Sean Desman s'en vient avec One Good Life. Restez là.
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0: 8-27, en plein cœur d'un blé du Nord de Hit sans arrêt qui va se transformer en 92 minutes de Hit sans arrêt. La SQ vient de partir. On les salue d'ailleurs parce que Robert a starté le système d'alarme sans faire exprès ce matin quand t'es arrivé. Salutations à sergent, agent léger qui est, oui, venu, qui est passé. Très gentil. Voilà, les nouvelles. Oui.
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0: Dernier tour de piste, Robert, pour l'actualité de Joe.
17: Hier, au palais de justice de Joliette, Danny Lessard, camionneur de Masquinongée, a reçu sa sentence, 32 mois de prison pour conduite dangereuse ayant causé la mort d'Annabella Caluori, 9 ans, après avoir ignoré un arrêt obligatoire avant de percuter une voiture. La SQ a ouvert une enquête dans le but de déterminer les circonstances entourant la découverte d'un corps le long d'un cours d'eau à Sainte-Anne-de-la-Pérade. Francis Derry, propriétaire du Quilles et Frites, a annulé les jeux gonflables de son événement du 5 juin après que la municipalité de Saint-Adelphe lui a demandé des mesures de sécurité et de voisinage qu'il jugeait trop coûteuse. La mairesse Carol Neal affirme qu'il ne s'agissait pas de règles de base et nie tout lien avec le débat local de Test Canada. Et en terminant, la MRC de Mackinac va finalement en appel d'offres pour l'agrandissement et la rénovation de son immeuble de Saint-Tite.
0: Merci beaucoup, Robert. C'est sûr qu'on sera là à 20h ce soir pour le cinquième, oui, match. Je veux pas dire peut-être le dernier match du Canadien de Montréal. Daubech nous a promis un retour de sixième match, bon, au Centre Bell dimanche. On va y croire. Même si j'ai peu d'espoir, moi, je suis derrière les Canadiens jusqu'à la fin, Robert. 20h, sinon, c'est là dimanche à 20h. Si on se fait pas éclairer. Côté météo, du beau gros soleil qu'on a là actuellement, ensoleillé partout en Mauricie. Ça va, ça vient. Ça va s'ennuager au cours de la journée puisque on prévoit 30 à 50 mm de pluie. Risque d'orage et le retour du beau temps sera prévu pour demain. Roberto, je te souhaite un bon week-end.
17: Également.
0: Ben, puis... Merci beaucoup, mon cher Robert. T'as-tu de quoi de prévu en fin de semaine? Tout est...
17: Une petite balade à Warwick pour voir ma mère.
0: Chercher du fromage.
17: Oui, chercher du fromage.
0: Wow.
17: Et faire attention au système d'alarme. À part ça,
0: oui,
17: ça va.
0: Oui, sinon,
17: pour le week-end, ça va.
0: Agent Léger va revenir nous voir. Oui, ça va, oui, faire plaisir. Hein? Steph Veillette qui s'installe avec ses 92 minutes de hit sans pause.
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0: Ben voilà, c'est venu le temps pour moi de profiter de mon week-end.
18: Il est venu le temps nouveau.
0: Oui, d'aller.
18: J'en vois ça dans la tête.
0: Ben, tu nous la mettras.
18: Non, ça va être correct.
0: Ah,
18: ça va rester dans ma tête.
0: Bon matin.
18: Bon matin.
0: T'as l'air en pleine forme, t'es ici depuis 5h15.
18: Ben, je le sais, je suis arrivée quasiment en même temps que toi.
0: Oui, c'est vrai. Tu m'as assez fait peur, je faisais mes petites affaires.
18: Tu viens d'arriver, moi, puis
0: hey, là, tu...
18: Coucou, coulou!
0: Et ta barouette saute demain. Je suis seul au monde, je quitte jusqu'à 6h30 d'habitude.
18: Ouais, mais là, non, pas le vendredi.
0: Et ta barouette. Là, tu nous prépares un beau vendredi. On a des concours, on a des finalistes, on a plein de stocks.
18: Ben, on a plein de stocks déjà. Écoute, 92 minutes de hits sans pub, c'est non négociable. J'ai vos certificats cadeaux en achat local Masqui. Je fais pas un, pas deux, mais trois gagnants-gagnantes ce matin.
0: Mon Dieu!
18: Ouais, fait qu'à un moment donné, je vais vous dire quand, quoi me texter et vous pourriez remporter vos certificats cadeaux. Et au courant de la semaine, on vous a donné des codes aussi pour remporter vos billets pour le Grand Prix de Trois-Rivières. Oui. Ben, c'est ce matin que ça se passe dans vers 11h15, on va appeler la gagnante ou le gagnant des billets de ce matin.
0: C'est une gagnante?
18: Ah, pense que oui.
0: Ah ben tabarnouche. On va être là.
18: Fait que si vous êtes une femme et que vous avez participé cette semaine, ça se peut que je vous appelle.
0: Ah ben là tu nous tiens en haleine.
18: Mais oui, mais une haleine de café le vendredi, on n'aime pas ça.
0: Ah oui.
18: Prenez de la gomme.
0: Oui. Hey Steph, t'as du gros stock côté musique aussi, là, je vois ça aller là. Entre autres, dans les prochaines minutes, on va avoir du Lou Combs.
18: Oh my god, oui. Est-ce qu'on se met juste un petit bout là pour vous donner
0: le goût? Ben oui. Ah ben ça part bien une fin de semaine.
18: Ça part bien une fin de semaine, surtout que Luke Combs est au Parc Jean-Drapeau ce soir et demain.
0: Ah, c'est vrai?
18: Oh, mais oui. On n'en parle pas depuis 6 mois. Non, vraiment pas. Puis Ariane vous prépare un spécial Luke Combs aussi. Cet après-midi et demain après-midi, parce que Luke Combs est là ce soir et demain au Parc Jean-Drapeau.
0: Oui, c'est vrai.
18: C'est une chanson à l'heure de Luke Combs.
0: Lâche-moi donc.
18: Mais là, je me suis dit, on peut pas partir notre matin sans T-Luc, parce que T-Luc va être à Montréal.
0: Oui, il nous écoute dans l'avion en ce moment, c'est pour ça.
18: C'est sûr, dans son jet privé, il écoute Nico puis Steph. Mais oui, Beer Never Broke My Heart s'en vient. Joan Osborne aussi, One of Us, ça va être bien, bien bon. Mais là, Nico, si jamais ça tente de rester en studio avec moi, j'aimerais bien ça. Vers 10h 10h15, faut que je te raconte quelque chose. Et la Mauricie, faut que je vous le raconte. J'ai niaisé ma mère avec une crème glacée puis je me suis fait pogner par la police.
0: Hein?
18: Ouais.
0: OK. Faut que je reste jusqu'à 10h15.
18: Ben là, tu restes de toute façon.
0: Moi, je vais m'étendre à terre, on se retrouve.
18: C'est une bonne affaire. Puis on part notre 92 minutes de hit avec Sean Desmond dans Country Pop au travail. 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

de ça, la Mauricie, mais on nous prévoit de la pluie pour aujourd'hui, hein, même de la pluie parfois forte. On a une petite bande jaune sur Environnement Canada. On pourrait avoir de 30 à 50 mm de pluie, donc on va profiter de chaque seconde de soleil qu'on a en Mauricie. Maximum à 12 degrés pour aujourd'hui. C'est généralement ensoleillé pour demain, max à 16, de la pluie dimanche, possibilité d'averse pour lundi. Et retour du beau temps à compter de mardi prochain. Donc on va en profiter là, dans les prochaines minutes et demain aussi. Et côté MTQ, là, ça circule super bien du côté de Shawinigan, du côté de la Rive-Sud, autoroute 40, autoroute 55. On est dans le vert, donc ça circule super bien ce matin pour votre chemin vers le travail pour la dernière journée de la semaine. Hey, on poursuit notre 92 minutes de hits en pub avec le Blue Ridge Band, Something in the Middle, dans Country Pop au travail.

essayer de garder le soleil le plus longtemps possible dans notre 92 minutes de hit sans pub. Je pense que Enrique Iglesias, c'est bon pour ça, pour avoir un peu de chaleur, un peu de soleil. C'est lui à l'instant avec Taking Back My Love dans Country Pop au travail. C'est...

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1: Il est maintenant 9h, la Mauricie. C'est vendredi, dernière journée de la semaine. Enfin, on est rendu au week-end. J'espère que vous allez en profiter de votre dernière journée au travail avec vos collègues, mais aussi que vous allez profiter de votre week-end. Mais là, faut partir notre heure de 9h. On est toujours dans notre 92 minutes de hit sans pub. Et gros stock pour vous autres. Tayo Cruz s'en vient d'ici la prochaine demi-heure. Dean Brody sera là. J'ai pour vous autres aussi Sean Austin, Jason Blaine. Et à venir dans 2 minutes et demie, ça va passer vite, David Guetta, Teddy Swims et Tones and I

Chaoui Mekina qui est des genoux. Qu'est-ce qui va se passer pendant le 2 minutes 40 avant David Guetta, Teddy Swims et Tones and I? Mais c'est plus de New Country dans notre 92 minutes de hits sans pub. Alesso et Nate Smith, I Like It à Country Pop 92.9.

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29 mai aujourd'hui, déjà le mois de mai qui tire à sa fin. Donc, ça veut dire que malheureusement, déjà, le concours achat local Maski tire à sa fin aussi. Ça se termine aujourd'hui. Et le boss est tombé sur la tête parce que je fais pas un gagnant, pas deux gagnants, mais trois gagnants de certificats cadeaux en achat local Maski grâce à la Chambre de commerce et d'industrie de la MRC de Maskinongé. Si jamais ça vous tente de participer, ben j'ai un code pour vous autres à venir dans quatre chansons. Mais avant ça, c'est quatre grosses tunes. Francis de Grandpré s'en vient, Vince Lemire, Sean Austin et Words.

c'est vendredi, on est de bonne humeur et juste avant ce beau monde-là, ben c'est Jason Blaine et Somewhere Tonight dans Country Pop au travail. Et on est là aussi sur l'appli mobile Radio Country Pop.

manquez le pas, Francis de Grandpré, il sera de passage en Mauricie le 12 juillet prochain à Mont-Carmel, en fête à Mont-Carmel, bien évidemment. Et son grand chum, Vince Lemire, sera de passage aussi en Mauricie à Saint-Alexis-des-Monts pour les Vendredis en folie le 17 juillet prochain, 20h30. Mettez ça à votre agenda et on se l'offre à l'instant avec On aime

jeudi 29 mai aujourd'hui et je vous en ai parlé tantôt, hein, ça tire à sa fin déjà le mois de mai. On a hâte au mois de juin, on a hâte à l'été, à la chaleur, au soleil. 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Hey, j'ai l'impression qu'on retourne dans mes années du cégep. Ça jouait dans les bars quand j'ai commencé à sortir. Tayo Cruz et Ludacris avec Break Your Heart. Ça s'en vient dans même pas 3 minutes. De mauvaise humeur avec cette tune-là qui s'en vient dans 2 minutes 40 et juste avant ça, plus de New Country avec Dean Brody, Lightning Bug dans Country Pop au travail. Puis si jamais vous avez un petit haut-parleur intelligent, vous oubliez pas, on peut vous accompagner là-dessus aussi.

affiche pratiquement complet pour le spectacle d'Éric Lapointe au cabaret Lac Saint-Pierre, son show acoustique en tract. J'ai vu ça l'année passée, c'était tellement bon. Il revient pour une supplémentaire, il reste quelques billets, cabaretlacsaintpierre.com. Et on se l'offre à l'instant. Ouais, mon ancien coach de la voix en 2018, Éric Lapointe, et je rêve encore.

Hey, ça commence dans moins d'un mois, le Festivois de Trois-Rivières, officiellement le 25 juin. Les festivités vont commencer avec Roxane Bruno sur la scène du fleuve. Puis ça donne bien, c'est elle qui poursuit notre 92 minutes de hits sans pub avec Hold Me Close dans Country Pop au travail.

dernière journée de la semaine, c'est vendredi. On a passé à travers notre semaine au travail. Est-ce qu'on va passer à travers le week-end avec des belles températures? Ouais, ça va être un peu mitigé, si je peux vous dire ça comme ça. Aujourd'hui, on avait un super de beau lever de soleil quand je me suis envenue très tôt ce matin. Mais, on le sait, hein, c'est de la pluie, parfois forte même pour aujourd'hui. On a des risques d'orage cet après-midi. Donc, j'espère que si vous êtes parti tôt aussi pour vous rendre à la job, vous avez traîné un petit parapluie, un imperméable, parce que c'est de la pluie là pour le restant de la journée. On a un avertissement jaune aussi de pluie et d'orage. Donc, on parle quand même là, de 30 à 50 mm de pluie. La Mauricie, on fait partie du secteur prévu, fait qu'il va en tomber une shot. Demain, c'est généralement ensoleillé, maximum à 16 degrés, de la pluie pour dimanche, possibilité d'averse pour lundi, mais après ça, on a un petit stretch de beau temps, du soleil pour mardi, alternance de soleil et de nuages pour mercredi, jeudi. Puis les températures, là, on va frôler entre le 19 et 23 degrés pour la semaine prochaine. Fait que ça va être bien, bien le fun. Faut juste prendre notre mal en patience et profiter de notre belle journée que Dame Nature nous offre demain. Et présentement, avec la pluie, si c'est commencé dans votre coin, bien, on a 10 degrés partout en Mauricie. On a toujours plus de musique aussi pour vous autres, plus de New Country, les Hunter Brothers et Diamonds dans Country Pop au travail. 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

assez rapidement le 13 juin prochain. On est le 29 mai aujourd'hui. Et manquez pas Jeff Posé qui sera de passage à Shawinigan pour le festival Énergique. C'est dans le stationnement du centre Gervais Auto. Je vous dis, j'ai vu son show en février. C'était malade. Oubliez pas d'aller chercher vos billets. Puis à part de ça, Jeff Posé nous a annoncé la bonne nouvelle hier. On aura une suite à Pub Royal. Pub Royal qui présente des supplémentaires à l'amphithéâtre de Trois-Rivières le 26, 27, 28 et 29 août prochain. Oubliez pas de vous procurer vos billets, puis on se l'offre à l'instant.

0: la dernière journée de la semaine. On est bien content de savoir que la fin de semaine s'en vient. Demain, une belle journée en plus à prévoir. Généralement ensoleillé avec du soleil. Hey, c'est Steph Veillette qui vous accompagne jusqu'à l'arrivée des crinqués d'actualité dès midi. Mais là, je vois que Nico est encore dans les bureaux. Je m'en vais le chercher parce que Nico, c'est un joueur de tour et hier, j'ai joué un tour à ma mère. Je me suis fait pogner par la police en mangeant une crème glacée. OK? Faut que je vous raconte ça. Je m'en vais chercher Nico parce que je veux que Nico soit là. Il y a peut-être des anecdotes à nous conter. En étant joueur de tour lui-même, c'est peut-être déjà fait prendre la main dans le sac. Je vous raconte ça vers 10h10, 10h15 et d'ici là, ben on repart un blitz d'une heure de hits en pub avec Russell Dickerson qui s'en vient et Word Your Wild.
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7: Ici Robert Bernard, vendredi 29 mai, en manchette. Le Canada entre en récession technique. Les données de Statistique Canada indiquent que l'économie du pays a stagné au premier trimestre. Le produit intérieur brut réel est légèrement négatif pour la période sur une base annualisée. L'Agence fédérale attribue ce recul de l'économie à la faiblesse du secteur de l'extraction des ressources et à la hausse des importations d'or. Francis Derry, propriétaire du Quille et Frites, a annulé les jeux gonflables de son événement du 5 juin après que la municipalité de Saint-Adelphe lui a demandé des mesures de sécurité et de voisinage qu'il jugeait trop coûteuses. Selon le Nouvelliste, la mairesse Carole Neal affirme qu'il ne s'agissait que de règles de base et nie tout lien avec le débat local sur Test Canada, alors que Francis Derry appuie le projet d'éolienne de Tess. Le Bloc québécois appuie le principe du projet de loi S-217 qui modifie la loi sur l'Agence du revenu du Canada afin d'exiger qu'elle énumère toutes les condamnations pour évasion fiscale dans le rapport qu'elle soumet chaque année. Il prévoit également que tous les 3 ans, l'Agence doit inclure dans son rapport les statistiques sur le manque à gagner fiscal. 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

0: 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C'est plus de musique, plus de New Country et plus de Nico et Steph.
1: Allô!
0: Hey, Nico, t'es pas encore parti.
1: Mais non!
0: Un matin, je t'ai dit, reste avec moi.
1: Oui.
0: Tu sais, souvent, tu restes de toute façon quand je fais l'avant-midi.
1: Ouais, faire les dodos sur le plancher.
0: Ouais, exactement. Une jambe dans les airs à scroller sur TikTok. Mais au moins, on est ensemble.
1: Ah, c'est ça.
0: C'est ça, bonjour. L'idéal. Là, je voulais que tu sois avec moi vers 10h15, OK? Parce que faut que je vous raconte, puis je suis sûr que tu vas trouver ça drôle ou que tu as fait de quoi de similaire à tes parents, c'est sûr.
1: Ah ouais?
0: Mais hier, j'ai voulu niaiser ma mère en allant manger une crème glacée, puis je me suis fait pogner par la police.
1: Ben voyons, toi.
0: Encore. Moi, puis la police, là, je comprends pas pourquoi je ne marie pas un policier, j'en croise partout. Pis,
1: qu'est-ce que t'as le rêve?
0: Ouais.
1: Bon, je vais rester.
0: non, j'aime trop mon prof pour ça, mais écoute, je me suis encore fait pogner par la police en voulant niaiser ma mère, ça m'est retombé sa tomate. Fait que 10h15, je vous raconte ça. 10h10, 10h15, le temps de s'offrir. Les deux frères, Ludovic Bourgeois, et là, c'est notre toune du moment.
1: Ah ouais?
0: Je sais pas si tu l'aimes autant que moi je l'aime, là. C'est tellement bon.
1: C'est quoi?
0: Alex Warren.
1: Oh, donc.
0: Oh.
1: Moi, de la nouvelle pop, là.
0: Fever Dream.
1: Oh, je suis désolé.
0: Mais moi, je l'aime, fait qu'on l'écoute.

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1: Bon matin!
0: Bon matin!
1: Ben, pour moi, il est rendu l'après-midi. Là.
0: Bah, c'est exactement.
1: Alors, parce,
0: ben, moi aussi, écoute, j'étais là.
1: Oui, t'étais là à 5h15 le matin. Oui. Zinzin.
0: Zinzin de même. Je voulais faire mes petites paperasses, faire nos réseaux sociaux. Tu sais, il y a autre temps où oui. Je fais connexe que dire des niaiseries dans un micro.
1: Ah oui, dire des niaiseries devant une caméra.
0: Oui. Ça ressemble pas mal à ça. Hey, Nico, je voulais que tu restes avec moi, OK? Parce qu'il t'en arrive des anecdotes, toi aussi, dans la vie. Plein d'affaires. Puis là, je me suis dit, bon, je veux vous raconter qu'est-ce qui s'est passé hier quand je suis allée manger une crème glacée avec ma mère.
1: OK.
0: Puis je veux savoir si tu t'es déjà fait pogner la main dans le sac en voulant niaiser quelqu'un.
1: OK, okay, vas-y, je t'écoute.
0: Mais là, qu'est-ce qui se passe, OK? Hier, il fait encore clair, je m'en vais promener mes chiens. Puis là, je suis comme, ah, oh, ça serait une petite température le fun pour aller manger une crème glacée avec ma mère. Fait que là, j'appelle ma mère. Maman, on va-tu manger une crème glacée? Oui, parfait. On se rejoint au Dairy Queen au Cap, c'est entre les deux. Merci, bonsoir. J'arrive avant ma mère. Et là, je vois un char de police dans le stationnement du Dairy Queen. Les deux policiers sont en dedans, puis il n'y a personne d'autre dans le Dairy Queen.
1: OK.
0: Fait que, mais tu sais, je vois que les gars se sont commandés de la crème glacée, puis ils attendent leur commande parce que c'est tout vitré le temps que je rentre dans le stationnement. Ouais. Je rentre dans le stationnement. Ma mère arrive en même temps. Fait que là, moi, je me dépêche à sortir de mon char. Je m'en vais voir ma mère, je cogne dans sa vitre. Puis je suis comme, maman, là, elle rouvre sa porte. Elle est comme, qu'est-ce qu'il y a? On pourra pas rentrer dans le Dairy Queen. Il y a un gars qui a fait un hold-up pour un blizzard. Il voulait pas payer sa crème glacée. Il a sorti un gun, puis il a menacé, genre, les gars, le gars et la fille qui font un cornet de crème glacée. Là, ma mère, les yeux ronds comme des 30 sous. Hein? Mais là, voyons donc, ça tombe pas de bon sens. Là, tu me niaises pas, là, t'es sûr. Puis là, elle n'en revient pas que quelqu'un fasse un hold-up pour un blizzard.
1: En même temps.
0: Fait que là, je suis comme, non, je te le jure, viens, on va aller voir si on peut rentrer, là, mais il y a eu vraiment un hold-up dans le Dairy Queen. Fait que là, ma mère est comme, oh mon Dieu, qu'est-ce qui se passe? Elle sort de son char, on rentre dans le Dairy Queen. Les gars, ben, chill, qui viennent d'avoir leur commande. Et moi, je hurle de rue. Ah, oh ben, ma maudite! Fait que là, ça en va dire au policier. Elle m'a niaisé. Elle m'a dit qu'il y avait un hold-up dans le Dairy Queen. Puis on pouvait pas rentrer. Puis qu'il y avait quelqu'un qui a un gun en dedans. Fait que là, les policiers me regardent. Ils sont comme, là, pour ça, tu vas devoir payer la crème glacée à ta mère! Fait que je me suis fait pogner par la police et j'ai dû payer le petit twist trempé à ma mère hier.
1: Ah, ben là, c'est moins cher qu'un blizzard, une twist trempée.
0: Ben oui, ben oui, garde, hein.
1: Estifi, c'est beau, ce soir-là. Mais il y a tellement des policiers. C'est le fun, là.
0: Ah, ben, ben ça...
1: La majorité, ils sont, là, quand tu fais des blagues avec eux autres, quand
0: vraiment.
1: Tu dis, ah, mais c'est bon, un maudit, cette histoire-là. Ça m'est jamais arrivé.
0: Non!
1: De quoi? Non, non, non, non.
0: Ah, ouais?
1: Ben, oui, mais c'est drôle en tabarnak.
0: Ben, ouais.
1: Salut, Ruth, ta mère, qui s'est fait payer une twist.
0: Ben oui, grâce aux policiers, puis sans blague, mettons, on est arrivé, puis ils venaient d'avoir leur commande, là, okay. Mais avoir été là plus tôt, j'aurais payé leur blizzard.
1: Ah,
0: oui? Ben oui. Ben oui, ou même les ambulanciers, puis tout, là. Moi, j'ai tellement une admiration pour ce monde-là, là. Fait
1: ben
0: que,
1: oui, on les salue, d'ailleurs. Il y en a beaucoup qui nous écoutent.
0: Ben, oui. Ben oui, policier, ambulancier, premier répondant,
1: ouais,
0: pompier.
1: Exact.
0: Toute la
1: tout le monde, au bureau, à la shop, au garage. Mais c'est bon qu'ils nous
0: écoutent. Peu importe où vous êtes, là, on vous aime.
1: Ah, hey, merci pour ce petit bijou-là, c'est drôle en tabarouette.
0: Ah, je vais arrêter de niaiser, ça a l'air.
1: Ah, tu m'as donné le goût de manger une twist.
0: Ah! Ah, ouais, même à 10h10.
1: Ah,
0: oh,
1: oui,
0: là.
1: Ben oui.
0: Miam.
1: Miam, certain. Comme la prochaine toune, d'ailleurs.
0: Ben, ah, c'est miam en tabarouette parce que le 24 août prochain, son show va être débile à l'amphithéâtre de Trois-Rivières. Bryan Adams s'en vient en musique, puis il s'en vient à Trois-Rivières aussi.
1: Oui, tu vas le voir avec Yannick.
0: Oui! Ça s'en vient dans 3 minutes. Somebody. Et là, pour un petit 3 minutes avant Bryan Adams, ben on s'offre plus de musique, plus de new country. Chad Blondie?
1: On est quel jour?
0: C'est vendredi!
1: Il y a un ambulancier qui nous appelle et est en train de faire un AVC.
0: Ouais, exactement. Hey, mais on s'en va en musique dans notre liste d'une heure de hits sans peu.

0: Hey, c'est vendredi, c'est la dernière journée de la semaine. J'aime ça vous le rappeler que le week-end s'en vient.
1: C'est doux à nos oreilles quand tu nous dis ça, coudon.
0: Ah ouais, le week-end s'en vient. Ils sont en doux, ça.
1: Non.
0: Hey, Nico, toi, ta journée est finie.
1: Ben oui, c'est un petit bout.
0: Exactement, mais on est encore ensemble en studio entre les tonneaux. Genre, on prend un café. 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
0: Exact, exact. Il n'y a pas de hockey demain.
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0: Ah ben, c'est sûr.
1: Fait que là, jouez avec nous demain soir. C'est super simple, les règlements. C'est 3 jeux distincts. L'auto régulier, le X, la carte pleine. Puis on donne une deuxième chance à la carte pleine. Voilà. Et comment ça fonctionne? Il y a du monde qui sont bien stressés. Si jamais je gagne, je fais quoi? Vous appelez en studio. Nous autres, on arrête le jeu. Il y a du monde qui pense qu'on continue, là.
0: Ouais, c'est ça. Puis qui passe à côté peut-être d'un prix plus gros, là.
1: Non. Ça appelle. Il y a Sylvie au téléphone qui me fait signe. Moi, j'arrête. On écoute de la musique. On écoute des publicités parce qu'il y a des partenaires avec nous. Et après ça, on repart lorsque on n'a plus d'appel au téléphone.
0: C'est ça.
1: C'est pas stressant pantoute, là.
0: Non. C'est toi qui anime ça, en plus.
1: Oui, j'anime ça avec Marianne, avec Sylvie. On est vraiment une belle gang, puis on a bien du fun. C'est une grosse heure. Fait que vous pouvez faire juste un apéro. Après ça, vous continuez avec votre gang. Ben oui, ça passe vite.
0: C'est tellement le fun pour
1: vrai. Vraiment, oui, pour vrai, oui, oui. Il y a de plus en plus de jeunes familles, des jeunes qui jouent avec nous autres. Parce que c'est un bingo qui est dynamique. Je sais pas si vous avez déjà joué ailleurs, là. Des fois, t'as l'impression d'écouter une messe. Ben pas à Country Pop.
0: Oh que non, puis on va où pour se procurer nos cartes?
1: Ben, vous allez chez nos points de vente, sincèrement, c'est pas mal dans tous
0: comme
1: les...
0: Comme si je le savais pas.
1: Ben oui, c'est ça. Dans les épiceries, dans les pharmacies, dans les dépanneurs, tous les points de vente sont inscrits au countrypop.ca. Et au bout de vos doigts, sur l'application Radio Country Pop, il y a une petite carte interactive, un peu comme Google Maps, là. Ça coûte gratis, c'est instinctif. Vous avez pas le choix, soyez là, demain.
0: Eh bien, on va être là 18h demain. Hey, Nico, je te laisse aller, hein. C'est le week-end. Ta journée est finie.
1: Wow, oui.
0: Moi, je prends d'assaut la console jusqu'à l'arrivée de Yannick Denoncourt et les crinqués d'actualité. Puis j'ai des bien bonnes tunes pour ton retour dans le tour vers la maison. Simple Plan s'en vient dans 3 chansons. Jay Kutcher aussi dans moins de 3 minutes. She just wants a day. Oui, « She just wants to dance », Jay Kutcher,
1: ça
0: vient.
1: Ah, c'est bon, ça.
0: Tu sais, je suis sûr que tu vas danser au volant vers le Rambo Séjour.
1: Oui.
0: Oui, et juste avant ça, ben, c'est plus de New Country dans notre blitz d'une heure de hits sans pub. Jason Aldean dans Country Pop au travail. Bon vendredi.

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mercredi gris, vendredi pluvieux partout en Mauricie. C'est ce qu'on nous prévoit du côté d'Environnement Canada. 100%, c'est sûr que ça tombe. Risque d'orage aussi pour la journée. Puis quand je vous dis que ça va tomber, là, c'est 30 à 50 mm de pluie pour aujourd'hui. Ça fait mal au cœur, mais la bonne nouvelle, c'est que demain, il annonce super beau. Du soleil maximum à 16 degrés. De la pluie pour dimanche, possibilité d'averse pour lundi. Puis des belles températures au courant de la semaine prochaine. On va aller taper jusqu'à 23 dans les prochains jours. Fait que c'est bien, bien le fun. Mais présentement, ben c'est de la pluie, risque d'orage avec un 11 degrés partout en Mauricie. On a toujours plus de musique, plus de new country pour vous autres. Vraiment, on adore la musique qu'on vous offre comme cette toune-là dans Country Pop.

0: que ça va vite, hein? C'est vendredi. On est le dernier vendredi du mois de mai, à part de ça, 29 mai. Et soyez là parce que vers 11h05, je vous dévoile qui remporte ces billets pour le Grand Prix de Trois-Rivières. Hein? Au courant de la semaine, on vous a donné des codes à texter. Je vous ai mis dans le petit chapeau Country Pop et on fait le tirage ensemble vers 11h05, 11h10. Et d'ici là, ben, c'est plus de musique, plus de New Country avec Jordan Davis qui s'en vient en musique.
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15: Ici Robert Bernard, vendredi 29 mai, en manchette. Le Canada entre en récession technique. Les données de Statistique Canada indiquent que l'économie du pays a stagné au premier trimestre. Le produit intérieur brut réel est légèrement négatif pour la période sur une base annualisée. L'Agence fédérale attribue ce recul de l'économie à la faiblesse du secteur de l'extraction des ressources et à la hausse des importations d'or.
16: Francis Derry, propriétaire du Quille et Frites, a annulé les jeux gonflables de son événement du 5 juin après que la municipalité de Saint-Adelphe lui a demandé des mesures de sécurité et de voisinage qu'il jugeait trop coûteuses. Selon le Nouvelliste, la mairesse Carole Neal affirme qu'il ne s'agissait que de règles de base et nie tout lien avec le débat local sur Test Canada, alors que Francis Derry appuie le projet d'éolienne de Tess. Le Bloc québécois appuie le principe du projet de loi S-217 qui modifie la loi sur l'Agence du revenu du Canada afin d'exiger qu'elle énumère toutes les condamnations pour évasion fiscale dans le rapport qu'elle soumet chaque année. Il prévoit également que tous les 3 ans, l'Agence doit inclure dans son rapport les statistiques sur le manque à gagner fiscal. 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

0: 11h05 dans les prochaines minutes. Je vous dis que ça va vite, hein? Steph qui vous accompagne depuis 8h30 ce matin. On a eu du beau soleil vraiment début de matinée, mais là, c'est toujours de la pluie, même parfois forte. Des risques d'orage pour le restant de la journée. Mais c'est pas grave. Avec plus de musique, plus de new country, je vous dis que ça va bien. Je vous dis qu'on oublie le mauvais temps. Et là, soyez là dans 3 chansons exactement. Je vous dis qui remporte ses billets pour le GP Trois-R, pour le Grand Prix de Trois-Rivières. Ça se passe dans le premier week-end du mois d'août, 7, 8 et 9 août prochain. Et d'ici là, les deux frères s'en viennent en musique, Gab Forêt, et à l'instant, c'est Miles Smith dans Country Pop au travail.
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0: Cachez pas pour travail qui se poursuit en ce vendredi avant midi. C'est de la pluie à prévoir pour aujourd'hui. Journée grise, on a toujours l'avertissement là, d'Environnement Canada qui nous dit qu'on pourrait avoir de 30 à 50 mm de pluie aujourd'hui. Mais ça me tente d'ensoleiller la journée de quelqu'un parce que vous le savez, pour les prochaines semaines, on vous offre vos billets pour le Grand Prix de Trois-Rivières. Martin Ladouceur a remporté la paire de billets la semaine passée du côté de Facebook. Et là, ça me tente de lâcher un petit coup de fil à la gagnante d'aujourd'hui. On va essayer de l'appeler voir. Est-ce que ça va répondre? J'aimerais bien ça que ça réponde. Et là, si ça répond pas, on va laisser un message. On appelle Marie-Ève Saint-Martin. On croise les doigts. Je suis stressée, là.
1: Bonjour, vous êtes bien sur la boîte vocale de Marie-Ève. Vous pouvez me laisser un message. Je vous retournerai votre appel dans les plus brefs délais. Merci.
0: Hey, salut Marie-Ève, j'espère que ça va bien. C'est Stéphanie Veillette de Country Pop. Écoute, je t'appelais pour te donner une bonne nouvelle. J'aurais aimé ça te parler ce matin, mais je vais te laisser quand même le message sur ta boîte vocale. Tu gagnes tes billets pour le Grand Prix de Trois-Rivières. T'as participé cette semaine et t'es notre grande gagnante, oui, en ce vendredi. Donc, je vais te recontacter pour tes billets. Mais félicitations Marie-Ève pour tes billets pour le Grand Prix de Trois-Rivières. Je te souhaite un beau vendredi, un beau week-end, puis on se redonne des nouvelles. Et voilà, c'est super le fun de donner des beaux prix comme ça. Grand Prix de Trois-Rivières, on aura encore vos billets pour vous autres la semaine prochaine. Donc, soyez là, j'aurai des codes à vous mentionner. Et encore une fois, un gros bravo à Marie-Ève Saint-Martin qui remporte ses billets pour le Grand Prix de Trois-Rivières. Et nous, on poursuit en musique avec plus de musique, plus de New Country, hein, parce qu'on aime bien, bien ça, de la bonne musique de même. Meghan Moroney et Medicine dans Country Pop au travail. Bon vendredi.

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se rapproche de plus en plus de l'heure du lunch, de votre heure de pause à job. Et peut-être que vous avez besoin de motivation. Ben, soyez là dans 6 minutes. Je vous offre ma chanson préférée de Luke Combs. Mais juste avant ça, ben, on poursuit avec plus de musique dans notre blitz d'une heure de hits sans pub. Amir, on dirait dans Country Pop au travail.

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1: Hey, ce soir, manquez pas hein, nos Canadiens de Montréal qui vont affronter les Hurricanes de la Caroline. Et là, je me dis, bon, je peux pas vous jouer encore Hurricane de Luke Combs parce qu'on a banni ça de la programmation jusqu'à temps que la série soit terminée. Et j'espère que ça se terminera pas ce soir. Mais là, hey boy, match décisif hein, parce que les Hurricanes mènent les séries 3-1. Fait que si les Hurricanes remportent ce soir, ben c'est terminé pour nos Canadiens de Montréal. Faudrait quand même en gagner 3 en ligne. Ça va être difficile. Ça va être difficile, ça, c'est sûr. Et ça se passe du côté de la Caroline ce soir à 20h. Donc, manquez pas ça. Ça pourrait être décisif. On le souhaite pas, mais ça pourrait l'être pour nos Canadiens de Montréal. Je sais pas si leurs sacs de golf sont prêts. On espère que non. Et de parlant de la chanson Luke Combs et Hurricane, je vais pas vous la tourner celle-là, mais je vais vous en tourner de Luke Combs parce que Luke Combs est en show ce soir au parc Jean Drapeau, demain soir aussi. Ça va être malade. Je sais qu'Ariane D'Amour vous réserve une chanson à l'heure de Luke Combs pour votre road trip country pop dès 13h cet après-midi et dès 13h demain. Mais je me suis dit, je vais vous offrir ma tune du moment de Luke Combs pour bien compléter notre avant-midi ensemble. Luke Combs, Ain't No Love et No Claw au mal dans Country Pop au travail.

Hey, ça va être bondé de monde justement pour Fred's qui sera au Festival énergique de Shawinigan. Ça commence le 11 juin prochain. Programmation de fou. Joël Vogue, Cindy Bédard, Dropkick Murphys, Irish Moutarde, classe moyenne. Ça va être vraiment le fun. Festivalénergique.com pour vos billets. Et c'est ce qui conclut Country Pop au travail en ce vendredi 29 mai. J'espère que vous avez passé un avant-midi le fun avec moi, avec Nico qui est venu faire son tour aussi. Je vous souhaite un beau week-end. Je vous laisse avec Yannick Denoncourt et les crinqués d'actualité pour l'heure de lunch. Et manquez pas le spécial Luke Combs d'Ariane d'Amour de 13h. Une chanson à l'heure de Luke Combs pour célébrer sa venue à Montréal au Parc Jean Drapeau ce soir. Puis il reste des billets si jamais ça vous tente. Avec un petit imperméable, un petit poncho en plastique, vous allez passer une belle soirée. LukeCombs.com pour vos billets. Et d'ici là, ben, nous on se retrouve dès demain, 8h30, pour notre 92 minutes de hit en ce samedi. Ça sera demain. Donc, je vous souhaite un beau week-end, bonne dernière à job, puis on se dit à demain. Bye bye!

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1: Bon début de vendredi après-midi, tout le monde, Ariane qui s'installe pour le road trip du week-end. J'espère que vous passez une excellente journée. Malgré la grisaille à l'extérieur, on va se le dire, c'est la pas belle journée de la semaine aujourd'hui. Mais c'est pas grave, on va mettre du bonheur et du soleil dans votre journée parce qu'on a pour vous plusieurs choses au courant de l'après-midi. Un spécial lourd. Une chanson à l'heure pour célébrer son grand retour en sol québécois. J'ai la nouveauté New Country également à vous présenter de Thelma & James qui font la première partie de Lou Combs ce soir. Vous allez entendre ça dans les prochaines. Également, on a pour vous les crinquer. Un peu plus tard, j'ai donné mon corps à la science, la gang. Je vous dis qu'est-ce qui s'est passé au courant de l'après-midi. Et bien sûr, toujours plus de musique, toujours plus de New Country. On passe en force dans les prochaines du Nate Smith, du Max McNair. Et on ouvre le bal dès maintenant avec Jason Aldean et c'est Don't Tell On Me à Country Pop.

En plein cœur de Blitz d'une heure de Hit sans arrêt, Ariane qui vous accompagne en ce 29 mai. Aujourd'hui, c'est la journée mondiale des casques bleus. Là, pour ceux qui ne savent pas, les casques bleus, c'est les petits soldats de la paix, hein, de l'ONU. Là, c'est ceux là, qui sont envoyés sur le terrain pour essayer de voir et de garder une paix sur les zones de guerre ou avant que ça devienne des guerres. Et là, aujourd'hui, ça m'a comme inspiré la question du jour. Qu'est-ce que vous faites dans la vie, la gang, pour acheter la paix? Une fois de temps en temps, tu sais, des fois, là, hein, on se tourne la langue cette fois, on évite certaines situations pour pas que ça dégénère. Alors, c'est quoi là, votre chose à vous là, pour acheter la paix? Textez-moi 819-519-1031. J'ai envie de vous lire le temps qu'on s'offre du Lady A. Voici What a Song Can Do à Country Pop.

En ce vendredi, la gang, jour de deuil peut-être national pour les partisans du Canadien de Montréal. On le souhaite pas. Mais aujourd'hui, le Canadien de Montréal est à côté, au pied du mur, match ultime du côté de la Caroline à 20h ce soir. Est-ce que le Canadien de Montréal saura rebondir de ses trois dernières défaites, là? Deux en prolongation, mais la dernière 4-0, là, ça le fait assez fort dans le dash. Est-ce qu'on a été capable de trouver de l'essence puis mettre un peu de gaz là, dans le tank à gaz? On va découvrir le tout à compter de 20h ce soir. Mais chose certaine, on changera pas notre belle tradition. On va envoyer la toune officielle des séries un peu plus tard au courant de l'émission. Mais match important là, ce soir pour le Canadien de Montréal. Ça passe ou ça casse, littéralement. Alors, quelles sont vos prédictions? Textez-moi donc 819-519-1031. Le temps qu'on s'offre Nate Smith, c'est Wish I Never Felt à Country Pop.

La gang, ça fait des semaines et des semaines et des mois qu'on en parle et on l'attend avec impatience. Luke Combs et sa grande tournée My Kind of Saturday Night qui s'arrête officiellement ce soir et demain du côté du parc Jean-Drapeau. Je sais qu'il annonce de la pluie, je sais que c'est pas la température idéale ce soir malgré le fait qu'il reste des billets, je vous le dis. Un show sous la pluie, ça donne des souvenirs incroyables. Si je regarde vite dans ma mémoire, Kip Moore à Ayerscliff également. Dallas Smith du côté de Saint-Agapi. Là, ça reste dans les shows les plus marquants que j'ai vus. Puis il flottait, là. On va se le dire, c'était plus de 50 mm de pluie ces deux soirs-là. La bonne nouvelle, c'est qu'on annonce moins de 20 à Montréal là, ce soir. Alors, vous allez pouvoir quand même là, avoir une super de belle soirée. Ça va faire un super de bel événement ce soir et demain, évidemment. Luke Combs qui est de passage du côté du parc Jean-Drapeau de Montréal. Il reste des billets si jamais vous avez envie d'aller faire votre tour et entendre ce nouvel album qu'il nous a présenté. Parce que oui, on aura droit à ces nouvelles chansons ce soir, dont celle-ci qu'on s'offre dans cette spécial Luke Combs, une chanson à l'heure. Voici Sleepless in an Hotel Room à Country Pop.

0: Déjà, le bel art de compléter ensemble la Mauricie Ariane qui vous accompagne jusqu'à 18h. J'espère que vous passez un excellent vendredi. Tous les détails du Radio Bingo à venir en début de prochaine heure. Et pour débuter notre prochain blitz d'une heure de hit sans arrêt, il sera de passage à deux reprises à Montréal, mais également le 11 septembre prochain. Il sera chez nous en Mauricie au Festival Western de Saint-Tite pour débuter cette deuxième édition du chant pour le prochain blitz d'une heure de hit sans arrêt. Max McNown s'amène avec Better Me For You à Country Pop.
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8: Vendredi 29 mai 2026. Ici Robert Savard, en manchette. Le syndicat de l'usine Sealy de Saint-Narcisse ne comprend toujours pas la fermeture prévue de l'entreprise fin juin et juge insultantes les indemnités offertes. Actuellement, les indemnités ont été fixées à une semaine de salaire pour les travailleurs de 15 ans et moins d'ancienneté et de 2 semaines pour les autres, alors que la pratique veut que les employés retirent, normalement, une semaine de salaire par année d'ancienneté. Les travailleurs, malgré la situation, continuent de fournir un rendement exemplaire malgré les blessures et l'usure liées au travail physique. Francis Derry, propriétaire de Quilles et Frites, a annulé les jeux gonflables de son événement du 5 juin après que la municipalité de Saint-Adelphe lui ait demandé des mesures de sécurité et de voisinage qu'il jugeait trop coûteuses. La mairesse Carole Neal affirme qu'il ne s'agissait que de règles de base et nie tout lien avec le débat social sur Test Canada, tandis que la controverse a enflé sur les réseaux sociaux. Yves Perron, député de Berthier-Masquinongé, n'est pas surpris des propos du premier ministre canadien Mark Carney, qui affirmait mardi qu'un vote de 50% plus un ne serait pas suffisant pour qu'une province se déclare unilatéralement indépendante du Canada. Yves Perron dit que cette affirmation n'a aucun sens. Le député bloquiste explique que le passé de certains premiers ministres libéraux n'est pas reluisant dans ce domaine. Voilà qui complète l'information. 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

14h06 dans le road trip du week-end. Ariane qui vous accompagne. J'espère que vous passez un excellent vendredi jusqu'à présent. Malgré la petite grisaille, ben, on se dit qu'on aura droit à une belle fin de semaine. Malgré tout, là, c'est samedi qui annonçait pas beau. Fait qu'on aime mieux avoir la grisaille en ce vendredi puis avoir du beau temps. Demain, parfait pour jouer au radio bingo. Peut-être se faire un petit party bingo barbecue à l'extérieur, là, que ce soit au camping, sur le bateau ou même dans votre cour arrière. C'est la journée parfaite pour pouvoir faire ça à l'extérieur. En plus, ben, il n'y aura pas de hockey demain. Ça, c'est sûr et certain qu'il apporte le résultat de la game ce soir. Pas de hockey demain soir. 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Voici Jay Kutcher. C'est Happy Hour à Country Pop.

Alors, tout travers la Mauricie et la Naudière, on est dans ce spécial Luke Combs pour célébrer sa venue en sol québécois. Ça fait quand même plus de 3 ans, là, même avant ça, là, qu'il n'est pas venu en sol québécois. Dernière fois, c'était au Centre Bell de Montréal. Puis là, ben, on avait bien hâte de le retrouver ici. Grosse soirée ce soir et demain du côté du parc Jean Drapeau. Et pour célébrer ce grand retour en sol québécois, une chanson à l'heure et c'est l'heure de vous présenter la prochaine. Voici Luke Combs et Loving on You. Country Pop.

En plein cœur d'un blitz d'une heure de Hit Sauce derrière Ariane qui vous accompagne. En ce vendredi après-midi, dans la vie, là, quand vous me dites est-ce qu'on peut créer une chanson à succès, c'est pas toujours facile, hein? On peut pas prévoir d'avance qu'une chanson va être un succès, sauf quand le plus grand artiste New Country masculin et la plus grande artiste New Country féminine du moment qu'ils décident de faire une collaboration ensemble, ça risque fort probablement d'être la grosse tune de l'été. Voici Ella Langley et Morgan Wallen, I Can't Love You Anymore à Country Pop.

Quand on travers la Mauricie et la Naudère, merci de choisir Country Pop, la radio officielle de Nathalie Simard, qu'on pourra retrouver d'ailleurs lundi dès 8h30 avec 92 minutes de hit sans arrêt. 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Je vous rappelle, 92 minutes de hit pour bien débuter votre journée au travail. Ce qu'elle vous offre à tous les jours. Voici Breakfast, c'est Another One à Country.

0: une autre belle heure de compléter ensemble la Mauricie Ariane qui vous accompagne jusqu'à 18h. J'espère que vous passez un excellent vendredi. Dans une trentaine de minutes, j'ai pour vous la nouveauté New Country du vendredi. Et là, je suis bien contente parce que si jamais vous les connaissez pas, Tellement et James, là, c'est le band de Mackenzie Porter et de son mari. Et là, ben, on a enfin une chanson à vous jouer sur les radios canadiennes. Et ce sera d'ailleurs la nouveauté que j'aurai à vous présenter et qui feront ce soir et demain la première partie de Luke Combs. Alors peut-être là, que ça va vous laisser juste assez de temps pour entendre la chanson, les découvrir avant le spectacle de ce soir et demain. Ça s'amène au courant de la prochaine heure, la nouveauté New Country. Et au retour, toujours plus de musique, toujours plus de New Country. Tucker Wetmore s'amène avec 3-2-1 à Country Pop.
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9: Vendredi 29 mai 2026. Ici Robert Savard, en manchette. Le syndicat de l'usine Sealy de Saint-Narcisse ne comprend toujours pas la fermeture prévue de l'entreprise fin juin et juge insultantes les indemnités offertes. Actuellement, les indemnités ont été fixées à une semaine de salaire pour les travailleurs de 15 ans et moins d'ancienneté et de 2 semaines pour les autres, alors que la pratique veut que les employés retirent, normalement, une semaine de salaire par année d'ancienneté. Les travailleurs, malgré la situation, continuent de fournir un rendement exemplaire malgré les blessures et l'usure liées au travail physique. Francis Derry, propriétaire de Quilles et Frites, a annulé les jeux gonflables de son événement du 5 juin après que la municipalité de Saint-Adelphe lui ait demandé des mesures de sécurité et de voisinage qu'il jugeait trop coûteuses. La mairesse Carole Neal affirme qu'il ne s'agissait que de règles de base et nie tout lien avec le débat social sur Test Canada, tandis que la controverse a enflé sur les réseaux sociaux. Yves Perron, député de Berthier-Masquinongé, n'est pas surpris des propos du premier ministre canadien Mark Carney qui affirmait mardi qu'un vote de 50 % plus un ne serait pas suffisant pour qu'une province se déclare unilatéralement indépendante du Canada. Yves Perron dit que cette affirmation n'a aucun sens. Le député bloquiste explique que le passé de certains premiers ministres libéraux n'est pas reluisant dans ce domaine. Voilà qui complète l'information. 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

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Voici une chanson par excellence là, pour les road trip estivaux. Peut-être que si vous êtes en route là, pour aller voir Lou Combs ce soir, vous allez vouloir craquer le volume. Bon, peut-être pas descendre les fenêtres aujourd'hui, mais cette chanson-là est parfaite pour faire de la route. Voici Kane Brown et Marshmallow. 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
1: OK, oui, la gang, c'est l'heure de la nouveauté New Country du vendredi. Là, j'avais hâte de vous présenter cette chanson-là parce que j'adore la collaboration entre Mackenzie Porter et son mari Jake Edridges. Ils ont décidé, là, littéralement, un soir après avoir couché leur bébé, d'écrire ensemble. Ça faisait 15 ans qu'ils n'avaient pas écrit ensemble. D'ailleurs, c'est de même qu'ils se sont rencontrés dans une session d'écriture du côté de Nashville. Et depuis, ils n'avaient jamais réécrit ensemble. Puis là, ils ont décidé de le faire. Ils ont partagé ça sur les réseaux sociaux. C'est devenu viral, littéralement. Et les gens en redemandaient. Alors, ils ont décidé là, de créer le band Thelma and James, qui sont en fait... là. Leur middle name, là, les noms qu'ils ont là, sur leur baptistère. Et grâce à ça, ben, ils ont plusieurs nominations là, dans les dernières semaines, dans les différents galas. C'est devenu viral, littéralement, leur musique. Et je suis contente de pouvoir vous présenter cette nouveauté-là aujourd'hui, tout juste avant leur passage à Montréal ce soir et demain en première partie de Luke Combs. Alors, si jamais vous aimez, vous me textez 819-519-1031 via Messenger sur Facebook. Est-ce qu'on ajoute ou non cette nouveauté à la programmation régulière? Voici Thelma and James, Alternate Ending à Country Pop.

Alors, tout travers la Maurice et Hélène Audière, on est dans le road trip du week-end et dans ce spécial Luke Combs, une chanson à l'heure pour célébrer son grand retour en sol québécois. D'ailleurs, je vous rappelle, ce soir, il reste encore des billets si jamais vous avez envie d'aller faire votre tour du côté du parc Jean Drapeau. Et en plus de Luke Combs, il y aura Dierks Bentley, Ty Myers et Thelma & James que j'ai tout juste de vous présenter comme nouveauté New Country. Alors, vous voulez pas manquer cette super de belle soirée ce soir et demain au parc Jean Drapeau. Evenco.ca pour avoir plus de détails. Le temps qu'on sorte la toune de l'heure de Luke Combs, voici Giving Her Away dans ce spécial Luke Combs à Country Pop.

En plein cœur d'un blitz d'une heure de Hit sans arrêt, Ariane qui vous accompagne. J'espère que vous passez jusqu'à présent une excellente journée. Toujours un bonheur de vous accompagner dans le road trip du week-end et notre promesse de vous jouer encore plus de musique, encore plus de new country. Et on aime ça quand les artistes qu'on vous joue s'amènent en sol québécois pour des spectacles. Et ce sera le cas de Chabouzi 24 septembre prochain. Du côté de la place Belle de Laval, il y sera pour présenter sa première tournée en tant que headliner. Il reste encore quelques billets de disponibles si jamais vous avez envie de faire partie du party, parce qu'on va se le dire, c'est la méchante bonne musique Chabouzi et c'est un sourire acéré au visage. Manquez le pas, 24 septembre prochain, place Belle. Tous les détails se retrouvent à evenco.ca. Oui, et nous verrons cela dès maintenant en compagnie de Jelly Roll. C'est Amen à Country Pop.

0: notre belle heure de compléter ensemble la Mauricie Ariane qui vous accompagne encore pour deux belles heures jusqu'à 18h dans le road trip du week-end. D'ailleurs, au courant de la prochaine heure, on fera un tour d'horizon des différents spectacles en fin de semaine dans la région. Là, si jamais vous avez envie de profiter et d'ajouter un peu de culture québécoise et générale là, à votre vie, ça fait toujours du bien d'aller voir des shows. On va se le dire, mais on regarde ce qui s'émine en fin de semaine dans la région au courant de la prochaine heure. Et toujours plus de musique, plus de New Country. Nate Smith s'émine au retour avec Tyler Hubbard et After Midnight à Country Pop.
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21: Vendredi 29 mai 2026. Bon après-midi, ici Robert Savard. Le syndicat de l'usine Sealy de Saint-Narcisse ne comprend toujours pas la fermeture prévue par l'entreprise fin juin et juge insultante les indemnités offertes. Actuellement, les indemnités ont été fixées à une semaine de salaire pour les travailleurs de 15 ans et moins d'ancienneté et de deux semaines pour les autres, alors que la pratique veut que les employés retirent une semaine de salaire par année d'ancienneté. Les travailleurs, malgré la situation, continuent de fournir un rendement exemplaire malgré les blessures et l'usure liées au travail physique. Le délégué syndical au TUAC pour l'usine Sealy de Saint-Narcisse, Gaétan Derry.
22: C'est même surprenant de voir tout le monde là, continuer à faire un bon boulot, là, malgré qu'ils savent que ça va se terminer en fin juin. Nous, ce qu'on déplore là-dedans, c'est que c'est le manque de respect de la compagnie envers les employés qui ont 5, 10, 15, 20 ans, puis même 40 ans d'ancienneté.
21: Le délégué syndical dénonce la frustration que suscitent les indemnités de départ offertes aux employés qui reflètent un mépris de la part de l'employeur pour le dévouement des troupes. Mais pas question pour le moment d'entamer des moyens de pression.
22: On n'a pas le style d'employé à ça. On n'a jamais eu de conflit avec le patronal directement de Saint-Narcisse. Fait que je ne vois pas l'intérêt de à ce point-ci, là. Ça sera pas bien vu non plus pour personne, puis c'est pas notre but de bâcler l'ouvrage. Le monde va travailler comme ils font, tout en espérant avoir un retour convenable de la compagnie.
21: Le maire Guy Veillette critique aussi le manque de considération de Sealy, surpris que les opérations soient transférées dans une nouvelle usine à Toronto. Une rencontre avec d'éventuels employeurs sera organisée à l'extérieur de l'usine et un soutien psychologique est offert aux employés. Francis Derry, propriétaire de Quilles et Frites, a annulé les jeux gonflables de son événement du 5 juin après que la municipalité de Saint-Adelphe lui a demandé des mesures de sécurité et de voisinage qu'il jugeait trop coûteuses. La mairesse Carole Neal affirme qu'il ne s'agissait que de règles de base et nie tout lien avec le débat local sur Test Canada, tandis que la controverse a enflé sur les réseaux sociaux. Le Canada entre en récession technique. Les données de Statistique Canada indiquent que l'économie du pays a stagné au premier trimestre. Le produit intérieur brut réel est légèrement négatif pour la période sur une base annualisée. L'Agence fédérale attribue ce recul de l'économie à la faiblesse du secteur de l'extraction des ressources et la hausse des importations d'or. Statistique Canada prévoit un rebond de l'économie canadienne pour le trimestre suivant. Une décision du tribunal administratif du logement favorable aux propriétaires d'animaux est portée en appel. Celle-ci invalide l'interdiction imposée par un propriétaire à son locataire d'avoir des animaux de compagnie. La cause est maintenant devant la Cour du Québec. La SPCA est d'accord avec la démarche. Sophie Gaillard, responsable des affaires juridiques de l'organisme.
23: Nous, on a consenti à une partie de la demande d'aller en appel parce qu'on considère effectivement que c'est une question importante qui mérite d'être étudiée par un tribunal supérieur. Et ça nous donne aussi l'occasion de faire confirmer la décision du TAL pour créer un précédent là, qui lierait véritablement le TAL sur cette question-là.
21: Annonce en grande pompe de l'aboutissement d'un projet de 2 milliards de dollars pour la production d'aluminium à faible teneur de carbone au Québec. La première ministre Christine Fréchette était à l'inauguration officielle de l'aluminerie AP60 de Rio Tinto dans l'arrondissement Jonquière à Saguenay. Elle a souligné que le Québec occupe ainsi une importance encore plus grande en approvisionnement d'aluminium dans le monde, devenant même l'alternative à la Chine. Le gouvernement du Québec a consenti un prêt sans intérêt de 150 millions de dollars au projet et le fédéral y a octroyé un financement de 100 millions.
24: Et donc, malgré les tarifs de 50 % le Saguenay-Lac-Saint-Jean demeure le cœur mondial de l'aluminium. 35-40 % de la production de l'aluminium parmi les membres de l'OTAN se fait ici. C'est considérable. On est une superpuissance de la production d'aluminium avec la Chine. Et dans le contexte actuel, il y a bien des acheteurs d'aluminium qui ne veulent pas acheter de la Chine.
21: Voilà qui complète l'information. 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

16h02 minutes dans le road trip du week-end. 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Voici Jason Aldean, c'est How Far Does the Goodbye Go à Country Pop.

En plein cœur d'un blitz d'une heure de Et tout le sens de Ariane qui vous accompagne. J'espère que vous passez un excellent vendredi. 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On poursuit ce business d'une heure de hit sans arrêt avec un gars qui nous a lancé de la nouvelle musique dernièrement. Puis pour vrai, c'est comme mon obsession du moment. J'écoute ça sur repeat tellement que c'est bon. J'espère qu'il va nous offrir une de ces chansons-là comme single radio au Québec et au Canada parce que, oh mon Dieu, que j'adore ce qu'il nous a offert dernièrement. Je parle de Cameron Marlowe qu'on s'apprêtait maintenant avec Giving You Up à Country Pop.

Passe au travers, la Mauricie Lanaudière. Merci d'être à l'écoute du Road Trip du week-end. Ariane qui vous accompagne. Petit tour d'horizon des différents spectacles présentés là, cette semaine du côté, tout d'abord, de Culture Shawinigan ce soir. Les gars de Blue Jeans Bleu présentent leur spectacle record numéro 5. Faut que tu roules tes airs en le disant, sinon ça sonne pas comme Blue Jeans Bleu. Ils sont du côté du Centre des Arts, la salle Philippe Filion ce soir. Demain, à la Maison de la Culture Brisson, il y aura une pièce de théâtre Poséidon, Théâtre Bistouri, qui présentera demain 20h son spectacle. Du côté de Trois-Rivières, il y a l'orchestre pop présenté entre vous et moi avec Sylvie Fortin à la salle Anaïs Allard-Rousseau. C'est pratiquement complet tout au long de la fin de semaine, plusieurs représentations, mais il reste de la place demain soir 20h si jamais vous avez envie d'aller faire votre tour. Et sinon, ce soir à la salle Louis-Philippe Poisson, à Corps d'Ange, Emmanuel Lisère et Alexandra Caron présentent un spectacle un peu plus classique pour la musique. Alors, c'est ce qui se passe dans notre belle Mauricie. Et sinon, ben dernier spectacle du mois de mai du côté du magasin Général Lebrun. Demain soir, Stéphane Barry Bend sera là. Alors, un spectacle un peu plus blues, si jamais vous avez envie d'aller faire votre tour. C'est ce qui fait un tour d'horizon là, de culture pour la fin de semaine pour les spectacles présentés dans notre belle Mauricie. Voici Trudy et Got Me Good à Country Pop. 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

Dans ce spécial, Luke Combs, on vous présente une chanson à l'heure pour présenter ce spectacle ce soir et demain, là, du côté du parc Jean Drapeau. Et c'est l'heure de s'offrir une autre chanson de Luke Combs. Puis la bonne nouvelle, la gang, c'est qu'il y a tellement de classiques de Luke Combs que je peux vous présenter une chanson différente à l'heure. Puis on n'aura même pas fait le tour là, au courant de la fin de semaine parce que c'est ça, Luke Combs. C'est des numéros un par-dessus numéro un. Et une soirée qu'on attendait avec impatience. Salutations à tous les gens peut-être qui ont pris la route là, pour se rendre du côté de Montréal. Rien qu'il volume, une super de belle collaboration de Luke Combs et Post Malone. Voici Guy for That à Country Pop.

0: Une autre belle heure de compléter ensemble la Mauricie Ariane qui vous accompagne encore pour une belle heure. J'espère que vous passez un excellent vendredi. D'ailleurs, au courant de cette prochaine heure, on aura pour vous les craqués. J'ai offert mon corps à la science et surtout mon estomac à la science. On s'en reparle au courant de la prochaine heure. On aura également la toune des séries pour donner là, l'énergie nécessaire pour nos Canadiens de Montréal. On jasera du Téléthon Opération Enfant Soleil parce que ça se déroule demain. Il va falloir être généreux, la gang. Et bien sûr, pour vous, toujours plus de musique, il y a toujours plus de New Country. Elle est toujours au sommet des palmarès pour une 12e semaine consécutive. Elle trône au sommet. La toune du moment, Chasing Texas de Ella Langley, ça s'amène au retour à Country Pop.
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13: Vendredi 29 mai 2026. Bon après-midi, ici Robert Savard. Le syndicat de l'usine Sealy de Saint-Narcisse ne comprend toujours pas la fermeture prévue par l'entreprise fin juin et juge insultante les indemnités offertes. Actuellement, les indemnités ont été fixées à une semaine de salaire pour les travailleurs de 15 ans et moins d'ancienneté et de 2 semaines pour les autres, alors que la pratique veut que les employés retirent une semaine de salaire par année d'ancienneté. Les travailleurs, malgré la situation, continuent de fournir un rendement exemplaire malgré les blessures et l'usure liées au travail physique. Le délégué syndical au TUAC pour le Zincili de Saint-Narcisse, Gaétan Derry.
14: C'est même surprenant de voir tout le monde là, continuer à faire un bon boulot, là, malgré qu'ils savent que ça va se terminer en fin juin. Nous, ce qu'on déplore là-dedans, c'est que c'est le manque de respect de la compagnie envers les employés qui ont 5, 10, 15, 20 ans, puis même 40 ans d'ancienneté.
13: Le délégué syndical dénonce la frustration que suscitent les indemnités de départ offertes aux employés qui reflètent un mépris de la part de l'employeur pour le dévouement des troupes. Mais pas question pour le moment d'entamer des moyens de pression.
14: On n'a pas le style d'employé à ça. Puis on n'a jamais eu de conflit avec le patronal directement de Saint-Narcisse. Fait que je vois pas l'intérêt de à ce point-ci, là. Ça sera pas bien vu non plus pour personne, puis c'est pas notre but de bloquer l'ouvrage. Le monde va travailler comme ils font, tout en espérant avoir un retour convenable de la compagnie.
13: Le maire Guy Veillette critique aussi le manque de considération de Sealy, surpris que les opérations soient transférées dans une nouvelle usine à Toronto. Une rencontre avec d'éventuels employeurs sera organisée à l'extérieur de l'usine et un soutien psychologique est offert aux employés. Francis Derry, propriétaire de Quilles et Frites, a annulé les jeux gonflables de son événement du 5 juin après que la municipalité de Saint-Adelphe lui a demandé des mesures de sécurité et de voisinage qu'il jugeait trop coûteuses. La mairesse Carole Neal affirme qu'il ne s'agissait que de règles de base et nie tout lien avec le débat local sur Test Canada, tandis que la controverse a enflé sur les réseaux sociaux. Le Canada entre en récession technique. Les données de Statistique Canada indiquent que l'économie du pays a stagné au premier trimestre. Le produit intérieur brut réel est légèrement négatif pour la période sur une base annualisée. L'Agence fédérale attribue ce recul de l'économie à la faiblesse du secteur de l'extraction des ressources et la hausse des importations d'or. Statistique Canada prévoit un rebond de l'économie canadienne pour le trimestre suivant. Une décision du tribunal administratif du logement favorable aux propriétaires d'animaux est portée en appel. Celle-ci invalide l'interdiction imposée par un propriétaire à son locataire d'avoir des animaux de compagnie. La cause est maintenant devant la Cour du Québec. La SPCA est d'accord avec la démarche. Sophie Gaillard, responsable des affaires juridiques de l'organisme.
1: Nous, on a consenti à une partie de la demande d'aller en appel parce qu'on considère effectivement que c'est une question importante qui mérite d'être étudiée par un tribunal supérieur. Et ça nous donne aussi l'occasion de faire confirmer la décision du TAL pour créer un précédent là, qui lirait véritablement le TAL sur cette question-là.
13: Annonce en grande pompe de l'aboutissement d'un projet de 2 milliards de dollars pour la production d'aluminium à faible teneur de carbone au Québec. La première ministre Christine Fréchette était à l'inauguration officielle de l'aluminerie AP60 de Rio Tinto dans l'arrondissement Jonquière à Saguenay. Elle a souligné que le Québec occupe ainsi une importance encore plus grande en approvisionnement d'aluminium dans le monde, devenant même l'alternative à la Chine. Le gouvernement du Québec a consenti un prêt sans intérêt de 150 millions de dollars au projet et le fédéral y a octroyé un financement de 100 millions.
15: Et donc, malgré les tarifs de 50 %, le Saguenay-Lac-Saint-Jean demeure le cœur mondial de l'aluminium. 35-40 % de la production de l'aluminium parmi les membres de l'OTAN se fait ici. C'est considérable. On est une superpuissance de la production d'aluminium avec la Chine. Et dans le contexte actuel, il y a bien des acheteurs d'aluminium qui ne veulent pas acheter de la Chine.
13: Voilà qui complète l'information. 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

17h03 dans le road trip du week-end à Rennes qui vous accompagne. J'espère que vous passez un excellent début de vendredi soir. Peut-être que vous venez de quitter le bureau, que vous êtes dans votre voiture présentement en route vers la maison, que vous allez arrêter là, en chemin, mettre de l'essence pour la fin de semaine, peut-être ramasser là, ce que vous avez besoin à l'épicerie, à la pharmacie, même au dépanneur là, pour combler vos grignotines du week-end. 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Voici Luke Bryan et ses Country Song Came On à Country Pop.

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1: Le week-end, et ça veut dire qu'Ariana Love est là!
2: Ok, oui! Et ça veut dire que la semaine prochaine, la gang, on est déjà au mois de juin!
1: Incroyable!
2: Ça
1: là, les festivals vont s'en venir, là. Énergique bientôt, dans deux semaines.
2: Oui!
1: Deux, trois semaines, festivois, oh, mon Dieu Seigneur!
2: L'été et le beau temps, et là, je sais pas pour toi, mais j'ai offert mon corps et surtout mon estomac.
1: Qu'est-ce que tu veux dire?
2: Science.
1: Ah, OK. T'as-tu un sideline?
2: Non, je n'ai pas un OnlyFans. J'ai seulement un compte TikTok. Et je sais pas pour toi, là. Dans vie, moi, quand je vois une recette virale sur les réseaux sociaux, oui. On dirait, j'ai pas le choix, faut que je l'essaye.
1: Oui, oui.
2: Mais
1: oui,
2: là,
1: oui,
2: la
1: oui.
2: Gang, je vous sauve du temps, peut-être.
1: Tu n'as essayé?
2: Ben, j'en ai essayé pour vous. Puis là, je vous dis ce que j'en pense.
1: OK.
2: Je sais pas si t'as vu passer la fameuse recette virale de la boîte de Pringles que tu verses du chocolat dedans.
1: Oui, ça, c'était bizarre.
2: Ça vaut pas la peine, la gang.
1: Ah,
2: là.
1: Ben, je sais
2: Rendu
1: pas. Rendu
2: là, hein. Va t'acheter un sac de chips et une barre de chocolat, mange-les en même temps pour avoir le même effet.
1: Puis il y en existe déjà des fêtes, j'ai des espèces de Pringles avec du chocolat dessus. Pourquoi
2: c'est,
1: mettre.
2: C'est juste un mélange de sucré salé. Pour vrai, ça vaut pas tant à peine de dépenser pour une boîte de Pringles qui est rendue chère maintenant, puis une balade de chocolat. Faites pas ça.
1: Non, faites pas ça.
2: Ça là.
1: Allez, jouer des hors.
2: Je sais pas si tu as vu la fameuse également recette de concombre, la salade de concombre asiatique.
1: Ça a l'air bon.
2: Pour vrai.
1: C'est bon?
2: C'est tellement bon.
1: Oh, wow.
2: Son soya, un peu d'huile pimentée asiatique, du gingembre, graines de sésame.
1: Oh.
2: C'est vraiment bon. Par contre, mon seul bémol, tu peux pas manger ça comme étant un repas.
1: Oui, c'est ça.
2: Dans le sens, il n'y a pas de protéines, ça ne soutient
1: pas. Non, non,
2: non, c'est super
1: à côté,
2: bon.
1: Là.
2: Oui, mais tu sais, comme, admettons, là, les journées chaudes vont arriver, mais puis on annonce un El Nino cet été, fait que même qu'il fasse 45 degrés, je ne sais pas pour toi, mais moi, manger à 45 degrés, c'est pas tant
1: T'as
2: mon
1: pas
2: fort.
1: T'as pas goût de cuisiner, mais là, une petite salade asiatique de même.
2: Ça pourrait faire la job très, très bon, pour vrai. Par contre, ménager la sauce soya.
1: Ah oui, c'est salé, là.
2: Oui, prenez la sodium réduite.
1: Ah, c'est une bonne idée, parce qu'on en met beaucoup déjà.
2: Oui,
1: là.
2: Parce qu'après ça, tu vas vouloir boire à ta vie pour le restant de l'après-midi.
1: Ah, tu me donnes le goût de l'essayer.
2: La fameuse recette de dumpling, lasagne dumpling.
1: Ah, je t'ai vu avec un lunch de ça. Est-ce que c'est bon?
2: OK, la recette originale qu'on voit beaucoup sur les réseaux sociaux, j'ai vu deux façons. J'ai vu la façon traditionnelle italienne, le sauce tomate. Au lieu de mettre des pâtes à lasagne, on met des dumplings.
1: Ouais.
2: C'est bon. Okay. Je n'ai pas essayé cela. Mais moi, j'ai fait la version asiatique.
1: Oui, comme un vrai wonton.
2: Mais genre, façon dumpling. Pas dumpling, mais façon lasagne.
1: OK.
2: Tu mets une couche de viande mélangée avec des épices, gingembre, ail, piment, un peu de Worcestershire,
1: des échalotes, tout ce que tu veux.
2: Du citron là-dedans. Tu rajoutes ton étage de pâte à wonton. Un autre étage de viande, un autre étage de pâte à wonton. C'est dans yel. La gang, je pourrais me rouler, marcher les marches de l'oratoire. ça vaut la peine. Essayez-le.
1: Hey, au lieu de, parce que tu sais, c'est le fun de se faire une corvée de dumplings puis d'en faire puis faire ça vapeur, mais la semaine, t'as un craving de dumplings, là. Au lieu de te gosser, là, chacun des dumplings, tu te fais une lasagne, tu fais cuire ça à vapeur puis c'est fait.
2: Tu mets ça dans le four, pour vrai. Tu mets ça dans le four.
1: Dans un espèce de bain-marie, je pense, ça prend de l'eau.
2: Tu le mets, en fait, là, dans un pyrex, c'est normal, mais il faut que tu rajoutes du liquide, évidemment, pour que la pâte à dumpling puisse cuire. Puis, by the way, fiez-vous pas nécessairement au temps de cuisson puis à la chaleur. Là, ça va vraiment être plus à l'œil que vous allez pouvoir le voir parce que les recettes sont vraiment variables.
1: Aïe, aïe, aïe.
2: Dernière recette que j'ai vue pour toi.
1: Quoi?
2: Ça m'a fait dépenser de l'argent.
1: Coup donc.
2: J'avais pas embarqué dans le air fryer.
1: Ah, bon.
2: Oh, j'avais pas ça.
1: C'est une calamité, ça.
2: Je trouvais que c'était inutile. Ouais, mais là, il y a une recette qui m'a fait acheter un air fryer et je ne le regrette pas.
1: T'es-tu sérieuse?
2: Je sais pas si t'as vu passer la recette de rouler dans les feuilles de riz au air fryer.
1: Non.
2: OK, ça là, tu sais, quand vous allez acheter des sushis, il y a la feuille d'algue, mais aussi la feuille transparente. Là,
1: ouais, pour faire des rouleaux de printemps, mettons.
2: Exactement.
1: Là.
2: Sauf que là, l'affaire, c'est que ça remplace littéralement une pâte philo feuilletée. Et c'est beaucoup plus santé parce que tu fais juste la feuille de riz.
1: Oui,
2: t'as
1: oui,
2: pas besoin
1: oui.
2: de mettre de beurre, de sel, de gras,
1: une espèce
2: ça.
1: De pâte.
2: C'est
1: là,
2: juste la feuille de riz. Tu mets ça dans le air fryer,

0: la feuille de riz devient croustillante, comme dans croustillant. Et c'est bon, mais là, c'est parce que tu peux faire tout avec ça. Tu peux faire autant des spanakopita, j'ai vu les rouler déjeuner, tu mets des scrambled eggs avec un peu... de viande. Tu peux même mettre des patates hachées, tu roules
1: comme
0: ça.
1: Comme une espèce de wrap déjeuner, mais santé.
0: Exactement. Tu peux faire la version avec de la viande. Moi, je l'ai faite avec un genre de dumpling frit avec ça. C'est bon, ça m'a fait acheter non seulement un air fryer, mais également des feuilles de riz. Et là, j'abuse de ça.
1: Salutations à la compagnie qui fait des millions de dollars grâce à toi en feuilles de riz.
0: Mais pour vrai, c'est tellement bon. Ça vaut vraiment la peine. Fait que là, si vous regardez le réseau social, les grosses recettes virales là, qui circulent présentement, lasagne au dumpling, assurément. Mais faites la version asiatique.
1: Ouais.
0: Après ça, les feuilles de riz dans le air fryer, ça fonctionne. C'est dans la gueule, comme on dit en québécois. Puis la salade de concombre, mais pour les jours un peu plus chauds cet été, ce sera rafraîchissant.
1: Je m'en vais me chercher un concombre sur le champ pour de vrai, parce que tu viens de me donner le goût de manger ça, là. Ça a l'air délicieux.
0: On
1: un gros merci.
0: On va du concombre pour le repas.
1: Oh Dieu, merci. Je m'en vais cuisiner toute la fin de semaine.
0: Okay.
1: Bye!
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J'espère que vous passez un excellent vendredi. Ariane qui vous accompagne dans le road trip du week-end encore pour une quarantaine de minutes. 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C'est la dernière chanson de Lou Combs aujourd'hui dans ce spécial Lou Combs, une chanson à l'heure. Et cette chanson-là, c'est un classique des classiques. Ça va vous mettre un soleil dans la journée et un sourire au visage bien assurément. Voici Lou Combs et Eric Church, Dance to Me à Country Pop.

Avec la température à l'extérieur, la gang, on dirait quasiment que Dame Nature nous met dans une ambiance de funérailles pour la game de ce soir. Mais on lâchera pas la serviette avant que ce soit officiellement terminé. Mais match ultime là, pour le Canadien de Montréal qui est à côté au pied du mur. On a besoin d'une victoire pour continuer à avancer dans cette finale de l'Association de l'Est. On n'a pas besoin d'une victoire, on a besoin des trois prochaines victoires pour passer en finale de la Coupe Stanley. Mais on va y aller une étape à la fois. Alors, match ultime et sans lendemain pour le Canadien de Montréal à 20h ce soir du côté de Raleigh en Caroline du Nord. Match numéro 5, les Hurricanes qui mènent 3 à 1 cette série. Est-ce que ce sera la fin pour nos glorieux ou on avance? On continuera là, à se battre encore pour cette de place en finale de la Coupe Stanley. Bien, bien hâte de voir les changements qui seront apportés. Mais là, chose certaine, on lance pas la serviette tout de suite. Non, on y croit, on espère une victoire ce soir. Et comme à chaque jour de match, on envoie notre dose d'énergie. Puis là, je pense que c'est la plus grosse dose qu'on a besoin de leur envoyer. Jersey, casquette, petite serviette dans les airs, craquer, envoyer toute l'énergie nécessaire aux Canadiens de Montréal alors qu'on offre la tradition des séries, la toune par excellence de notre ami Rick Duff. Voici Killer Instinct à Country Pop.

Déjà la fin pour moi dans le road trip du week-end. Un bonheur de vous avoir accompagné. Salutations à tous les gens qui sont sur la route pour aller voir le spectacle de Lou Combs ce soir. Moi, c'est demain soir que j'aurai la chance de voir le spectacle ben, ben hâte. On poursuivra d'ailleurs demain notre spécial Une chanson à l'heure de Lou Combs pour célébrer sa grande venue en sol québécois. Et bien sûr, on aura encore plus de musique, encore plus de new country pour agrémenter notre road trip du week-end. Restez bien branchés dans les prochaines minutes. Marc-André Lenneville s'installe avec le top 6 à 6, les 6 grosses tunes new country de la journée. Quant à moi, je vous retrouve dès 13h demain pour une autre édition du road trip du week-end. Et d'ici là, on se laisse avec encore plus de musique, encore plus de new country. C'est Kate Urban et Straight Line à Country Pop. À demain tout le monde!

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7: Vendredi 29 mai 2026. Ici Robert Savard, en manchette. Le syndicat de l'usine Sealy de Saint-Narcisse ne comprend toujours pas la fermeture prévue de l'entreprise fin juin et juge insultantes les indemnités offertes. Francis Derry, propriétaire de Quilles et Frites, a annulé les jeux gonflables de son événement du 5 juin après que la municipalité de Saint-Adelphe lui ait demandé des mesures de sécurité et de voisinage qu'il jugeait trop coûteuses. Bonne fin de journée. Pour débuter ce bulletin, la croissance économique a stagné au premier trimestre au pays selon Statistique Canada, tandis que le PIB réel a affiché une légère baisse en rythme annualisé. Il s'agissait de la deuxième baisse consécutive du PIB réel en rythme annualisé, ce qui correspond à certaines définitions d'une récession technique. Le ministre des Finances, François-Philippe Champagne, a rappelé le contexte international difficile ce matin lorsqu'il a été questionné par le député conservateur de Portneuf, Jacques Cartier.
8: Le monde fait face à un vent de face sur l'économie mondiale. Les gens comprennent qu'il y a un conflit au Moyen-Orient, qui est le conflit le plus important qu'on a vu en matière énergétique. Mais, Monsieur le Président, ce que les gens de Portneuf savent, parce que je le connais très bien, ils savent qu'on a un plan. On a un plan pour investir dans notre pays, on a un plan pour investir dans nos jeunes, on a un plan pour investir dans nos travailleurs, notre industrie. C'est exactement ce qu'on va faire.
7: Le syndicat de l'usine Sealy de Saint-Narcisse ne comprend toujours pas la fermeture prévue par l'entreprise fin juin et juge insultante les indemnités offertes. Actuellement, les indemnités ont été fixées à une semaine de salaire pour les travailleurs de 15 ans et moins d'ancienneté et de 2 semaines pour les autres, alors que la pratique veut que les employés retirent une semaine de salaire par année d'ancienneté. Les travailleurs, malgré la situation, continuent de fournir un rendement exemplaire malgré les blessures et l'usure liées au travail physique. Le délégué syndical TUAC pour l'usine Silly de Saint-Narcisse, Gaétan Derry.
9: C'est même surprenant de voir, de voir tout le monde là, continuer à faire un bon boulot, là, malgré qu'ils savent que ça va, se terminer en fin juin. L'autre départ là-dedans, c'est que c'est le manque de respect de la compagnie envers les employés qui ont 5, 10, 15, 20 ans, puis même 40 ans d'ancienneté.
7: Le délégué syndical dénonce la frustration que suscitent les indemnités de départ offertes aux employés qui reflètent un mépris de la part de l'employeur pour le dévouement des troupes. Mais pas question pour le moment d'entamer des moyens de pression.
9: On n'a pas le style d'employé à ça. Puis on n'a jamais eu de conflit avec le patronal directement de Saint-Narcisse. Fait que je vois pas l'intérêt de à ce point-ci, là. Ça sera pas bien vu non plus pour personne, puis c'est pas notre but de bloquer l'ouvrage. Le monde va travailler comme ils font, tout en espérant avoir un retour convenable de la compagnie.
7: Le maire Guy Veillette critique aussi le manque de considération de Silly, surpris que les opérations soient transférées dans une nouvelle usine à Toronto. Une rencontre avec d'éventuels employeurs sera organisée à l'extérieur de l'usine et un soutien psychologique est offert aux employés. Francis Derry, propriétaire de Quilles et Frites, a annulé les jeux gonflables de son événement du 5 juin après que la municipalité de Saint-Adelphe lui a demandé des mesures de sécurité et de voisinage qu'il jugeait trop coûteuses. La mairesse Carole Neal affirme qu'il ne s'agissait que de règles de base et nie tout lien avec le débat local sur Test Canada, tandis que la controverse a enflé sur les réseaux sociaux. Une décision du tribunal administratif du logement favorable aux propriétaires d'animaux est portée en appel. Celle-ci invalide l'interdiction imposée par un propriétaire à son locataire d'avoir des animaux de compagnie. La cause est maintenant devant la Cour du Québec. La SPCA est d'accord avec la démarche. Sophie Gaillard, responsable des affaires juridiques de l'organisme.
10: Nous, on a consenti à une partie de la demande d'aller en appel parce qu'on considère effectivement que c'est une question importante qui mérite d'être étudiée par un tribunal supérieur. Et ça nous donne aussi l'occasion de faire confirmer la décision du TAL pour créer un précédent là, qui lierait véritablement le TAL sur cette question-là.
7: Annonce en grande pompe de l'aboutissement d'un projet de 2 milliards de dollars pour la production d'aluminium à faible teneur de carbone au Québec. La première ministre Christine Fréchette était à l'inauguration officielle de l'aluminerie AP60 de Rio Tinto dans l'arrondissement Jonquière à Saguenay. Elle a souligné que le Québec occupe ainsi une importance encore plus grande en approvisionnement d'aluminium dans le monde, devenant même l'alternative à la Chine. Le gouvernement du Québec a consenti un prêt sans intérêt de 150 millions de dollars au projet, et le fédéral y a octroyé un financement de 100 millions.
11: Et donc, malgré les tarifs de 50 %, le Saguenay-Lac-Saint-Jean demeure le cœur mondial de l'aluminium. 35-40 % de la production de l'aluminium parmi les membres de l'OTAN se fait ici. C'est considérable. On est une superpuissance de la production d'aluminium avec la Chine. Et dans le contexte actuel, il y a bien des acheteurs d'aluminium qui ne veulent pas acheter de la Chine.
7: Voilà qui complète l'information. 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
1: Je vous dis un gros salut, la Mauricie. Un gros merci de nous avoir choisis à Country Pop pour commencer votre vendredi, commencer votre week-end. 6 à 6, 6 gros hits New Country à 6 heures. Et nous sommes vendredi le 29 mai, dernier vendredi du mois. Et honnêtement, je sais pas trop comment commencer l'émission ce soir. J'étais un peu fébrile, un peu perplexe. On s'entend que c'est le match numéro 5 ce soir dans moins de 2 heures où ce que Canadien fait face à l'élimination contre les Hurricanes de la Floride. J'ai de l'espoir encore, oui, mais je sais pas. Je sais pas. Honnêtement, là, ça me fait peur ce soir. Ça me fait peur. Si vous voulez me donner vos commentaires via la messagerie 819-519-1031, ça me fait toujours plaisir de vous lire. J'ai une bonne nouvelle côté météo pour en fin de semaine. Je vous en parle dans quelques minutes. Le temps de bien partir ça avec Zach McPhee, Tony Stevens. Mais pour l'instant, voici Luke Combs avec Giving Her Away à Country Pop, countrypop.ca et sur l'application Radio Country Pop. Merci d'être là. Passez un superbe vendredi soir.

0: Direction économie de la région, on a une bonne nouvelle cette semaine. Oui, la vente de Duchesne et fils de Yamachish au groupe Zohar, une entreprise montréalaise, sera annoncée sous peu. Et selon nos sources ici à Country Pop, le dossier est avancé au point où les employés ont été mis à la porte par l'organisation actuelle et réembauchés automatiquement par Zohar. Rappelons que le 7 mai dernier, en cour supérieure, le contrôleur a fait volte-face et a recommandé l'offre de reprise du groupe Zohar plutôt que la liquidation. Le projet de ce repreneur qui s'accompagne d'un dépôt non remboursable de 500 000 $ prévoit la relance des activités et le remboursement intégral de la Banque Royale. La transaction sera bientôt officialisée par la Cour supérieure. Très bonne nouvelle du côté de Yamachish. Maintenant, toujours plus de musique, toujours plus de New Country parce qu'on est dans...
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0: C'est exactement ça, le 6 à 6, 6 gros hits New Country à 6 heures et dans les prochaines, vous allez voir que dans la réserve musicale New Country, j'en ai rien qu'en masse. On se fait un Zach McPhee avec The Way I Know You Now maintenant sur Country Pop et CountryPop.ca.

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1: Non, mais on va se le dire, là, la météo et la température par les temps qui courent, c'est assez ordinaire, merci. Mais la bonne nouvelle là-dedans, c'est que demain, beau gros soleil, mur à mur, 18 degrés, avec température ressentie jusqu'à 22, c'est parfait. 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Pendant ce temps-là, on se fait un grand hit new country. Voici Russell Dickerson à Country Pop. C'est

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Avez-vous entendu parler de ça cette semaine? Le déraillement de train à Shawinigan. La fermeture de la route 153 entre la 55 et l'avenue de la Fonderie, direction sud et nord, était complètement fermée. Les automobilistes devaient passer par la rue Trudel. Et là, hier, ils ont réouvert la 153. Je ne sais pas si vous avez eu l'occasion de le voir en vrai. Moi, j'ai regardé les photos. Tabarouette, c'est incroyable comment c'était gros, hein? Je suis pas sûr que j'aurais pas eu peur d'avoir été dans ce coin-là. Bref, les wagons étaient vides, ça c'est le côté positif, et aucun déversement ni blessé n'a été signalé. Fait que ça, c'est le côté positif. C'est jamais drôle, hein, de voir des catastrophes comme ça, des catastrophes, je sais pas si on peut appeler ça naturel, mais bref, c'est pas naturel de voir un train déraillé de même, surtout chez nous ici à Shawinigan. Toujours plus de musique, toujours plus de numéro 1. Voici Enrique Iglesias avec Tired of Being Sorry à Country Pop et CountryPop.ca.

affaires que je peux comprendre dans la vie, puis d'autres que j'ai ben de la misère à comprendre. Comment on peut expliquer qu'un ambulancier attend 9 heures dans le garage de l'hôpital de Trois-Rivières? On s'entend, là, 9 heures. Habituellement, là, les quarts de travail, c'est 8 heures. Donc, dans sa journée, il a vu un patient. En fait, il a raccompagné seulement qu'un patient. Il a entendu 9 heures. Donc, il a fait du surtemps pour pas dépanner plus de gens que ça. Moi, j'ai ben de la misère à comprendre ça. Surtout que les vacances s'en viennent. Là, cet été, il va y avoir moins d'effectifs. Donc, les ambulances, ça va être deux fois pire. Et je comprends qu'on manque de personnel dans le domaine de la santé. À l'hôpital de Trois-Rivières, les infirmières, les médecins, je comprends tout ça. Mais il va falloir quand même trouver une solution à ça parce que c'est pas normal qu'un ambulancier attende 9 heures dans le garage du CHEUR parce qu'il y a... accompagne quelqu'un. La prise en charge à l'hôpital devrait être faite bien avant ça et surtout de libérer ceux qui peuvent aller sur la route ou dans les résidences pour ceux qui ont des malaises. On a besoin des ambulanciers qui soient disponibles. Bon, un coup dit, on retourne en musique avec une nouveauté. Voici Madonna et Sabrina Carpenter avec Bring Her Love à Country Pop, countrypop.ca et sur vos haut-parleurs intelligents.

le beau soleil qu'on va avoir demain, ça me donne le goût de faire des road trips. Et l'été, ce qui est le fun, hein, c'est de partir soit en convertible, soit en moto, soit en auto, et de sillonner les routes de campagne, puis de trouver des casse-croûtes. Et si ça vous tente d'essayer un nouveau projet gourmand, festif, s'installe chez nous. Et c'est où ça? À Saint-Étienne-des-Grès, le marché Bournival lancera prochainement la cantine du marché. Un nouveau lieu de rassemblement aménagé entièrement dans un conteneur. Ça va être hot, ça va être cool. Et le projet de Cédric Bournival comprendra une terrasse, des spectacles estivaux, une offre familiale abordable avec des burgers, poutines et crème glacée. Y a-tu quoi de plus le fun qu'arrêter sur le bord de la route puis prendre une crème glacée quand tu fais chaud? Ça, c'est le fun. Ben, soyez patients parce que vous allez pouvoir le faire du côté de Saint-Étienne dans quelques semaines, quelques jours à peine, parce que la cantine du marché ouvrira au mois de juin. Toujours plus de musique, toujours plus de grands numéros 1. Voici les Spice Girls à Country Pop.

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1: Pour ceux qui viennent se joindre à nous, un gros merci de nous avoir choisis. On est en plein dans le 6 à 6. Des gros hits toute la soirée, des gros hits New Country également. Toujours le meilleur du New Country et de la pop. Je m'appelle Marc-André Lainville. Content de vous retrouver. Content que vous soyez là pour commencer votre week-end. Je vous rappelle que ce soir, le Canadien de Montréal, dans moins d'une heure, affrontera les Hurricanes de la Caroline. Et j'espère que le Canadien passera à travers et qu'il reviendra à Montréal avec une autre possibilité de mettre la marque 3-3 dans cette série-là. On a espoir, on y croit et bonne chance aux Canadiens pour le match de ce soir. Toujours plus de musique, toujours plus de grands numéros New Country. TB s'amène, Chabosé également. Et voici Post Malone et Morgan Wallen avec I Had Some Help à Country Pop et CountryPop.ca. Montez le volume, c'est parti. 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

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Tout est bien indiqué. Toujours plus de musique, toujours plus de new country. Voici Chapozé avec Good News à Country Pop et countrypop.ca. 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

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Toujours plus de musique, toujours plus de New Country, écoutez ça, vous connaissez ça, reprise d'Avicii, voici Wake Me Up avec TB à Country.

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Toujours plus de musique, toujours plus de New Country. Préparez-vous à monter le volume, celle-là, parce qu'elle est vraiment bonne. Nouveauté, voici Megan Mulroney avec Six Months Later à Country Pop, countrypop.ca et sur l'application Radio.

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Vous savez, demain, avec le beau soleil qui nous annonce une température parfaite pour prendre la voiture, sillonner les routes de campagne, bref, faire un road trip. Et si c'est le cas, n'oubliez pas que demain, dès 13h, et dimanche également dès 13h, c'est le road trip avec Ariane D'Amour. Toujours plus New Country, des gros numéros 1 New Country qui vous attendent sur l'antenne de Country Pop et CountryPop.ca. Je m'appelle Marc-André Lenneville. Un gros merci d'avoir été là. On se reparle vendredi prochain pour un autre 6 à 6, 6 gros hits New Country à 6h. 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On se dit un beau gros bye-bye, passez un beau week-end. À vendredi prochain. Ciao!

0: Vendredi 29 mai 2026. Ici Robert Savard, en manchette. Le syndicat de l'usine Sealy de Saint-Narcisse ne comprend toujours pas la fermeture prévue de l'entreprise fin juin et juge insultantes les indemnités offertes. Francis Derry, propriétaire de Quilles et Frites, a annulé les jeux gonflables de son événement du 5 juin après que la municipalité de Saint-Adelphe lui ait demandé des mesures de sécurité et de voisinage qu'il jugeait trop coûteuses. Bonne fin de journée. Pour débuter ce bulletin, la croissance économique a stagné au premier trimestre au pays selon Statistique Canada, tandis que le PIB réel a affiché une légère baisse en rythme annualisé. Il s'agissait de la deuxième baisse consécutive du PIB réel en rythme annualisé, ce qui correspond à certaines définitions d'une récession technique. Le ministre des Finances, François-Philippe Champagne, a rappelé le contexte international difficile ce matin lorsqu'il a été questionné par le député conservateur de Portneuf, Jacques Cartier.
1: Le monde fait face à un vent de face sur l'économie mondiale. Les gens comprennent qu'il y a un conflit au Moyen-Orient, qui est le conflit le plus important qu'on a vu en matière énergétique. Mais, M. le Président, ce que les gens de Portneuf savent, parce que je le connais très bien, ils savent qu'on a un plan. On a un plan pour investir dans notre pays, on a un plan pour investir dans nos jeunes, on a un plan pour investir dans nos travailleurs, notre industrie. C'est exactement ce qu'on va faire.
0: Le syndicat de l'usine Sealy de Saint-Narcisse ne comprend toujours pas la fermeture prévue par l'entreprise fin juin et juge insultantes les indemnités offertes. Actuellement, les indemnités ont été fixées à une semaine de salaire pour les travailleurs de 15 ans et moins d'ancienneté et de 2 semaines pour les autres, alors que la pratique veut que les employés retirent 1 semaine de salaire par année d'ancienneté. Les travailleurs, malgré la situation, continuent de fournir un rendement exemplaire malgré les blessures et l'usure liées au travail physique. Le délégué syndical au TUA pour l'usine Sealy de Saint-Narcisse, Gaétan Derry.
2: C'est même surprenant de voir tout le monde là, continuer à faire un bon boulot, là, malgré qu'ils savent que ça va se terminer en fin juin. Nous, ce qu'on déplore là-dedans, c'est que c'est le manque de respect de la compagnie envers les employés qui ont 5, 10, 15, 20 ans, puis même 40 ans d'ancienneté.
0: Le délégué syndical dénonce la frustration que suscitent les indemnités de départ offertes aux employés qui reflètent un mépris de la part de l'employeur pour le dévouement des troupes. Mais pas question pour le moment d'entamer des moyens de pression.
2: On n'a pas le style d'employé à ça. Puis on n'a jamais eu de conflit avec le patronal directement de Saint-Narcisse. Fait que je ne vois pas l'intérêt de à ce point-ci, là. Ça sera pas bien vu non plus pour personne, puis c'est pas notre but de bâcler l'ouvrage. Le monde va travailler comme ils font, tout en espérant avoir un retour convenable de la compagnie.
0: Le maire Guy Veillette critique aussi le manque de considération de Sealy, surpris que les opérations soient transférées dans une nouvelle usine à Toronto. Une rencontre avec d'éventuels employeurs sera organisée à l'extérieur de l'usine et un soutien psychologique est offert aux employés. Francis Derry, propriétaire de Quilles et Frites, a annulé les jeux gonflables de son événement du 5 juin après que la municipalité de Saint-Adelphe lui a demandé des mesures de sécurité et de voisinage qu'il jugeait trop coûteuses. La mairesse Carole Neal affirme qu'il ne s'agissait que de règles de base et nie tout lien avec le débat local sur Test Canada, tandis que la controverse a enflé sur les réseaux sociaux. Une décision du tribunal administratif du logement favorable aux propriétaires d'animaux est portée en appel. Celle-ci invalide l'interdiction imposée par un propriétaire à son locataire d'avoir des animaux de compagnie. La cause est maintenant devant la Cour du Québec. La SPCA est d'accord avec la démarche. Sophie Gaillard, responsable des affaires juridiques de l'organisme.
3: Nous, on a consenti à une partie de la demande d'aller en appel parce qu'on considère effectivement que c'est une question importante qui mérite d'être étudiée par un tribunal supérieur et ça nous donne aussi l'occasion de faire confirmer la décision du TAL pour créer un précédent là, qui lierait véritablement le TAL sur cette question-là.
0: Annonce en grande pompe de l'aboutissement d'un projet de 2 milliards de dollars pour la production d'aluminium à faible teneur de carbone au Québec. La première ministre Christine Fréchette était à l'inauguration officielle de l'aluminerie AP60 de Rio Tinto dans l'arrondissement Jonquière à Saguenay. Elle a souligné que le Québec occupe ainsi une importance encore plus grande en approvisionnement d'aluminium dans le monde, devenant même l'alternative à la Chine. Le gouvernement du Québec a consenti un prêt sans intérêt de 150 millions de dollars au projet et le fédéral y a octroyé un financement de 100 millions.
4: Et donc, malgré les tarifs de 50 %, le Saguenay-Lac-Saint-Jean demeure le cœur mondial de l'aluminium. 35-40 % de la production de l'aluminium parmi les membres de l'OTAN se fait ici. C'est considérable. On est une superpuissance de la production d'aluminium avec la Chine. Et dans le contexte actuel, il y a bien des acheteurs d'aluminium qui ne veulent pas acheter de la Chine.
0: Voilà qui complète l'information. 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